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2: Bonjour Radio Junior, c'est Martin, je vous adore. J'aimerais bien écouter Bye Bye de T2R. Merci. Tu la sais.

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0: Dors bien, Paprenelle.
2: Bonne nuit, les petits.
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1: Oui, salut Radio Junior. Salut à tous, c'est Clarissa. Ça serait pour faire une dédicace. Alors je voudrais le groupe Arc-en-Ciel comme titre SOS pour toute l'équipe de Radio Junior et tous les gens que j'adore et que j'aime.

aux intestins. Mais qu'est-ce qui m'arrive? Donc, ce matin...

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Cette maîtresse-là, ou ce maître-ci.

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4: Avant de commencer cette histoire, laissez-moi vous présenter, dans le rôle de Boucle, Adeline Chétaille.
5: Je m'appelle Boucle, je suis perdue et je cherche ma maison.
4: Dans le rôle du chaboté, Edgar Givry.
6: Tu ne dors pas ? Où cours-tu comme ça ?
4: Dans le rôle de la sorcière et du petit ours brun, Delphine Lalizou.
7: Tant pis pour toi.
8: Qui me réveille ?
4: 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Boucle ne veut pas dormir.

Il était une fois une petite fille très vive et très gaie qu'on appelait Boucle parce que ses cheveux frisés faisaient un peu comme des boucles. Elle vivait avec son papa dans une maison près de la forêt. Boucle adorait la forêt, courir un peu partout, cueillir des fleurs et chasser les papillons. Aussi, tous les dimanches, après la sieste, son papa et elle allaient longuement se promener dans les bois pendant que le loup n'y était pas. Parce que si le loup y était... Mais avant la super promenade, les fleurs, la chasse aux papillons et tout ça, il fallait faire la sieste. La sieste obligatoire. Et ce jour-là, Boucle ne voulait pas dormir.

0: Tout de suite après le déjeuner, tout excitée, elle courut préparer le panier du goûter avec une galette et un petit pot de beurre, courut enfiler son gros chaperon de laine, puis courut encore pour dire à son papa qu'elle était prête.
1: Papa, papa, je suis prête.
2: Comment ça t'es prête? Mais enfin, boucle, boucle, tu dors pas?
0: Lui demanda-t-il.
1: Mais papinou chéri, regarde le soleil, ses fleurs et tous ses papillons. Vite, vite, on va tout de suite dans la forêt,
0: répondit Boucle en sautant sur le canapé.
2: Boucle, boucle, tu files vite dans ta chambre,
0: gronda son papa.
2: Nous irons nous promener une fois le match terminé.
0: Parce qu'il y avait du foot à la télé.
1: Je ne vais quand même pas me coucher alors que je suis déjà prête et habillée,
0: pensa Boucle.
1: Je vais plutôt attendre en jouant sagement juste devant la maison.
0: Mais Boucle était incapable de rester ne serait-ce qu'une seconde à jouer sagement juste devant la maison. Elle partit bien vite courir un peu partout, cueillir des fleurs et chasser les papillons, tant et si bien et si loin qu'elle finit par se retrouver complètement égarée, perdue au plus profond de la forêt. C'est là qu'elle tomba nez à museau avec un chat. C'était vraiment un drôle de chat qui portait un chapeau et des bottes de mousquetaire, ainsi qu'une longue épée glissée dans une ceinture brodée.
3: « Eh bien, joli chaperon, »
0: dit le chat.
3: « Tu ne dors pas? Où cours-tu comme ça ?»«
1: Je m'appelle Boucle, pas chaperon. Je suis perdue et je cherche ma maison. »«
3: Par ma foi, si ta maison est le château de Caraba, suis-moi, j'y vais de ce pas. »
1: « Non, ma maison s'appelle pas Caraba, »
0: répondit Boucle.
3: « Dommage, »
0: miaula le chat.
3: « Mais par les poils de ma moustache, si c'est comme ça, tant pis pour toi.
1: Oh. »
0: Et sur ces mots, le chat poursuivit son chemin sans plus se préoccuper de Boucle et de son chagrin. Un peu plus loin, Boucle rencontra un petit garçon,
1: oh,
0: à peine plus grand qu'un pouce, qui, en la voyant, lui dit:
4: joli chaperon, tu ne dors pas? Où cours-tu comme ça?
1: Je m'appelle Boucle, pas chaperon.
4: Boucle.
1: Je suis perdue et je cherche ma maison.
4: Par ma foi, si tu as semé des petits morceaux de pain derrière toi, suis-les, ils te ramèneront sur tes pas. Eh ouais.
1: Non, je n'ai pas semé de pain, oh,
0: répondit Boucle.
4: C'est dommage, mais si c'est comme ça, hein, tant pis pour toi.
0: Et sur ces mots, le petit garçon poursuivit son chemin sans plus se préoccuper de Boucle et de son chagrin. Un peu plus loin encore, Boucle croisa une sorcière, marchant le dos courbé, la tête presque à terre.
5: Eh bien, joli chaperon, tu ne dors pas? Où vas-tu comme ça?
1: Je m'appelle Boucle, pas chaperon. Je suis perdue et je cherche ma maison.
5: Par ma foi, si ta maison est celle des sept nains, croque donc cette pomme et tu verras bien.
1: Non merci madame, je n'aime pas les pommes, mais les fleurs et les papillons,
0: répondit Boucle.
5: Dommage, mais si c'est comme ça, tant pis pour toi.
0: Et, accompagné de ce rire sardonique, lugubre et maléfique, la sorcière poursuivit son chemin sans plus se préoccuper de Boucle et de son chagrin. Le chemin, enfin, mena Boucle à une clairière et, au centre de cette clairière, à une petite maison vraiment ravissante, toute faite de pain d'épices, de gâteaux, de chocolat, de crème et de sucre fondu.
1: Voilà une maison très très appétissante,
0: se dit Boucle en poussant la petite porte de biscuit. À l'intérieur de la petite maison en pâtisserie, tout allait par trois. Il y avait trois tables, une grande, une moyenne et une mini-table. Trois chaises, une grande, une moyenne et une mini-chaise. Trois bols de soupe, un grand, un moyen et un mini-bol de soupe. Trois lits, un grand, un moyen et un mini-lit. Et un tas de trois autres trucs que ce serait trop long de décrire. boucle n'aimait pas du tout la soupe.
1: Beurk.
0: Mais comme c'était l'heure du goûter, elle prit la mini-chaise qui était en sucre d'orge et commençait à la manger quand elle entendit un petit ronflement.
1: Ah ça, il y a quelqu'un qui dort ici?
0: Se dit-elle en s'approchant tout doucement des lits.
1: Non, personne dans ce grand lit. Le moyen lit est vide aussi. Et le mini-lit? Oh, comme il est chou!
0: Le mini-lit n'était pas vide du tout. Bien enfoui sous une couette douillette, y ronflait un ourson mignon à l'air si mignon et si doux que Boucle ne put s'empêcher de le prendre pour l'embrasser. Bâilla d'une toute petite voix le tout petit ours.
6: Voilà 100 ans au moins que je ronfle dans ce mini-lit. Waouh, tu es bien jolie. Es-tu ma princesse charmante?
1: Je m'appelle Boucle et pas princesse charmante. Et je suis perdue et je cherche ma maison.
0: Là-dessus, Boucle fondit en larmes à cause de la faim, de la fatigue, de la chasse aux papillons et de toutes les émotions de cette histoire.
6: S'appeler Boucle,
0: reprit doucement l'ourson,
6: et être une princesse charmante. N'as-tu pas traversé toute la forêt?
1: Si.
6: N'as-tu pas parlé au chat botté, au petit pousset, puis à la vilaine reine?
1: Oui, oui.
6: N'as-tu pas bu la mini-soupe et mangé la mini-chaise magique afin de me délivrer du terrible sortilège d'ourson au bois dormant?
1: Si, c'est vrai, j'ai fait tout ça,
0: répondit Boucle en sanglotant.
1: Sauf pour la soupe, parce que...
6: Bon, c'est pas grave,
0: la coupa l'ourson.
6: Il faut maintenant que je te raccompagne à ton château pour qu'on puisse se marier, avoir beaucoup d'enfants, vivre très longtemps, et tout et tout. Allez, hop hop hop, on y va.
1: On y va. 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

0: Hook, hook, on y va.
1: Oh. Le match de foot est terminé.
0: Oh.
1: Le papa de Boucle a quitté son canapé, éteint la télé et appelle du bas de l'escalier.
0: Boucle, Boucle, la sieste est finie. Oh, lève-toi, on va se promener.
1: Pas de réponse.
0: Bon, attention, Boucle, hein. Je vais monter te chercher.
1: Pas de réponse.
0: Ah, tu veux jouer? Bon, ben très bien, hein. T'as intérêt à bien te cacher, hein. Sinon...
1: Le papa de Boucle aime bien prendre sa grosse voix pour faire des blagues.
2: Sinon, je vais t'attraper comme un papillon, moi. Alors, alors, oui.
1: Hurle-t-il en ouvrant brusquement la porte de la chambre. Puis, tout de suite, il se tait. Puis, il ressort sans faire de bruit sur la pointe des pieds et referme délicatement la porte. Dans son lit, confortablement installé, son petit ours à son côté, Boucle a les yeux fermés. Boucle dort. Boucle dort. Enfin.
3: Bon, le conte est fini. Maintenant, au lit. S'il vous plaît.
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2: Bonjour à tous, on est très content de pouvoir vous téléphoner aujourd'hui. Mon petit garçon Nathan serait très content particulièrement d'entendre un titre de Big Flo et Oli qui est...
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2: 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Au revoir à tous.
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0: 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Salut.
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2: Si

0: tiens, mais c'est vous Skidou sur Radio Junior. Si on mettait plus fort, si on mettait plus fort.
1: Ça, c'est fort.
0: Salut à tous.

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1: Bienvenue au cabaret magique du roi des papas, où il y a plein de trucs très chics.

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1: Je suis touché. Bah, je suis touché.
0: Ouais, où ça?
1: Là.
0: Je vois rien du tout. T'es sûr?
1: Et ça, c'est quoi alors? C'est quoi ça?
0: Bah, ah oui, c'est un trou de balle.
2: La trompette, les...

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0: Il y a quelqu'un qui m'attend.
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7: Ça y est, les vacances, c'est bel et bien fini. Vous êtes plus de 13 millions à avoir repris le chemin de l'école aujourd'hui. Cartable, prof, devoir, c'est reparti pour un an. Mais au fait, qui a eu cette idée folle d'inventer l'école? Est-ce Charlemagne comme le chant de France Gall? Eh bien non, l'école existait bien avant. C'est à partir du 4e millénaire avant Jésus-Christ que l'on retrouve les premières traces d'enseignement dans les civilisations indiennes et égyptiennes. Mais l'éducation est réservée aux familles les plus riches. Au temps des Gaulois, ce sont les druides qui sont chargés d'enseigner aux enfants les histoires sacrées, la façon de cultiver les terres et de faire la cuisine. Il n'y a pas de livres, ni d'ardoises, ni de tableaux. Chez les Romains, les écoliers vont à l'école. La salle de classe est située en plein air sur une place publique. Les cours ont lieu le matin, on y étudie la grammaire, le grec et le latin. À partir de 7 ans, les enfants apprennent à lire et à écrire. L'après-midi, les élèves se détendent à la piscine ou pratiquent des sports. Au Moyen-Âge, ce sont des religieux qui assurent l'école. Les élèves apprennent à lire des textes sacrés, mais sans connaître l'alphabet. Lors de son règne comme roi des Francs, Charlemagne, né en 747 et mort en 814, fonde une école dans son palais. Il crée aussi des écoles supérieures dans les monastères. On y enseigne plusieurs matières comme la grammaire, la dialectique, l'arithmétique, la géométrie, l'astronomie, le chant et la musique. Les paroisses des églises sont aussi dotées d'écoles élémentaires où les gens du peuple peuvent apprendre à lire, à écrire et à compter. Comme les élèves sont pauvres, ils écrivent par terre avec un morceau de charbon. Les livres n'existent pas. À partir de la Révolution française, on comprend que pour le progrès, tous les enfants doivent recevoir un enseignement. De nouvelles écoles sont créées, les écoliers écrivent sur une table recouverte d'une couche de sable sur laquelle ils tracent des lettres. En 1833, une loi oblige chaque village à ouvrir une école, mais peu de villages obéissent à cette loi et ceux qui le font n'ouvrent qu'un lieu pour les garçons. En 1850, tous les villages de plus de 800 habitants doivent ouvrir aussi une école pour les filles. En 1881, Jules Ferry, ministre de l'Éducation publique, rend l'école laïque, c'est-à-dire que l'école ne dépend plus de l'église, l'école devient aussi obligatoire et gratuite. Les congés scolaires sont créés à la fin du 19e siècle pour répondre aux besoins du monde agricole, le jour de repos en

0: semaine et le jeudi. En 1959, l'école devient obligatoire jusqu'à 16 ans. Et à la fin des années 60, le repos du jeudi est remplacé par le repos du mercredi.
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0: soudain, j'entends une grosse voix. Je la reconnais. C'est celle de mon papa.
1: Allez debout, tu vas être en retard à l'école.

0: J'ai senti quelqu'un s'approcher juste derrière moi. Ma mère m'a réveillé, mon rêve s'est terminé comme ça.
1: Allez, debout mon chéri, tu vas être en retard à l'école.

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0: Et alors ?
1: Alors quoi ?
0: Ben, qu'est-ce que t'as fait ?
1: Ah ! Alors, je l'ai attrapé par la queue, je l'ai fait tournoyer dans les airs, je lui ai rugi dans l'oreille et je l'ai envoyé à perpète.
0: À perpète ?
1: Bah ouais.
0: C'est ça, ouais.
1: Oui, oui,

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1: Bonjour, bienvenue sur Radio Junior, c'est Jérôme comme chaque matin cette heure-ci pour vous présenter un nouvel éphéméride.
2: Nous sommes le 2 septembre et nous fêtons les Ingrid.
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2: 2 septembre 1778 naissait Louis-Napoléon, seul président de la Deuxième République de 1848 à 1852. Naissait un 2 septembre 1963 le footballeur Daniel Bravo, il a été membre de l'équipe de France. Olivier Panis, pilote de karting, de Formule Renault, de Formule 3 et de Formule 1, vainqueur du Grand Prix de Monaco en 96 notamment, il est né un 2 septembre 1966.
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2: Nous quitter un 2 septembre, Henri Rousseau, dit le douanier Rousseau, le peintre. Un 2 septembre en 1910, donc.
1: Et comme chaque jour est différent, voici la liste d'événements que j'ai notés pour aujourd'hui.
2: Fidipide gagne le premier marathon de l'histoire le 2 septembre en moins 490. Coste et Bellonte ont réussi à rallier New York depuis Paris en avion sans escale en 37 heures le 2 septembre 1930. On se place dans la Seconde Guerre mondiale. Le 2 septembre 1945, le Japon capitule. Le 2 septembre 1961, c'est un podium français au championnat du monde amateur de cyclisme. Jean Jourdan est premier, Henri Bellena est deuxième et Jacques Gestraud se place à la troisième position. Danny Duflo est champion du monde de figure en ski nautique le 2 septembre 1967. Si vous nous écoutez en ce moment sur www.radiojunior.com, sachez que vous le devez à quelques personnes. Léonard Kleinrock, Vincer, Robert Kahn, Laurence Robert, John Poster donnent effectivement naissance à ARPANET, l'ancêtre d'Internet. Un 2 septembre, c'était en 1969. Le 2 septembre 1993, l'ex-empereur de Centrafrique Bokassa est gracié après avoir été condamné à mort. Le 2 septembre 1996, Claudie-André Déhay devient la première astronaute française. Si vous voulez en savoir un peu plus sur cette personnalité, www.radiojunior.com et allez dans notre rubrique dossier.
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2: Et pour les records, nous nous plaçons à l'année 1978 où Marita Koch bat le record du monde du 400 mètres en 49 secondes et 19 centièmes. À demain.

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0: Bienvenue à l'intérieur.
1: Attendez, pas si vite, je traduis pour les auditeurs. Oui, non. Non, attendez, pas si vite. Non. Non, pardon, non. Oh non, ne écoutez pas.
2: Arrêtez, coupez, ça suffit. Arrêtez.
3: Qui en parle à toi?
1: Écoutez.

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4: Bonjour, bienvenue sur Radio Junior. C'est Jérôme, comme chaque matin cette heure-ci, pour vous présenter un nouvel éphéméride.
5: Nous sommes le 2 septembre et nous fêtons les Ingrid.
6: Happy birthday to you.
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5: 2 septembre 1778, naissait Louis-Napoléon, seul président de la Deuxième République de 1848 à 1852. Naissait un 2 septembre 1963, le footballeur Daniel Bravo, il a été membre de l'équipe de France. Olivier Panis, pilote de karting, de Formule Renault, de Formule 3 et de Formule 1, vainqueur du Grand Prix de Monaco en 96 notamment, il est né un 2 septembre 1966.
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5: Nous quitter un 2 septembre, Henri Rousseau, dit le douanier Rousseau, le peintre. Un 2 septembre en 1910, donc.
4: Et comme chaque jour est différent, voici la liste d'événements que j'ai notés pour aujourd'hui.
5: Fidipide gagne le premier marathon de l'histoire, le 2 septembre en -490. Coste et Bellonte ont réussi à rallier New York depuis Paris en avion sans escale en 37 heures, le 2 septembre 1930. On se place dans la Seconde Guerre mondiale, le 2 septembre 1945, le Japon capitule. Le 2 septembre 1961, c'est un podium français au championnat du monde amateur de cyclisme. Jean Jourdan est premier, Henri Bellena est deuxième et Jacques Gestreau se place à la troisième position. Danny Duflo est champion du monde de figure en ski nautique le 2 septembre 1967. Si vous nous écoutez en ce moment sur www.radiojunior.com, sachez que vous le devez à quelques personnes. Léonard Kleinrock, Vincer, Robert Kahn, Laurence Robert, John Poster donnent effectivement naissance à ARPANET, l'ancêtre d'Internet. Un 2 septembre, c'était en 1969. Le 2 septembre 1993, l'ex-empereur de Centrafrique Bokassa est gracié après avoir été condamné à mort. Le 2 septembre 1996, Claudie-André Déhay devient la première astronaute française. Si vous voulez en savoir un peu plus sur cette personnalité, www.radiojunior.com et allez dans notre rubrique dossier.
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5: Et pour les records, nous nous plaçons à l'année 1978 où Marita Koch bat le record du monde du 400 mètres en 49 secondes et 19 centièmes. À demain.

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1966, cette chanson de Serge Gainsbourg pour France Gall, les sucettes à la nid. 1966, c'est le temps des discoramas de Denise Glaser à la télévision, où elle se livrait à la télescopie d'un invité. À l'étranger, Indira Gandhi, fille de Nehru, devenait Premier ministre de l'Inde. Le général de Gaulle, au cours d'une conférence de presse, a appelé Henri Tizot, qui l'imitait alors, notre perroquet. C'était l'année 1966 et Dutronc draguait les filles. Il y a les...

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2: Ça y est Fabrice, c'est parti alors, c'est la rentrée.
3: Oui, c'est la rentrée. Et avant toute chose, tonton va faire une inspection de notre matériel, savoir si on a bien respecté la liste que nous a donnée monsieur le directeur. Alors attends, je regarde. Alors, chers amis, je suis heureux de démarrer avec vous une nouvelle saison. Monsieur le directeur, voici la liste du matériel. Voilà, la liste du matériel.
2: Ah bah alors, attends, on va ouvrir notre cartable.
3: Oh, il est joli le cartable, il est tout en cuir.
2: Ouais, il est tout en cuir, t'as vu. Dessus, j'ai collé des autocollants Pokémon, des Totally Spies. J'ai collé l'inspecteur Gadget, la photo de Laurie, de Priscilla, d'Hilary Duff et de Yannick Noah.
3: Bah, c'est bien, tous nos héros sont là. Et Spider-Man?
2: Ah, j'ai oublié Spider-Man. Bon, bah, je le mettrai demain.
3: Oui, ben n'oublie pas ton point, Spider-Man. Ensuite, alors, le matériel. Commençons tout de suite par la trousse.
2: Voilà, la trousse, elle est ici. Elle est ici, regarde la trousse.
3: Alors, attends, je regarde. Stylo.
2: Et stylo, ils sont là. Ben, et toutes les couleurs, hein, comme il a demandé le directeur.
3: Très bien. La graffeuse.
2: Ah, la graffeuse. Alors, attends, mon petit bonhomme. Hop. Elle est là.
3: Très bien, tonton. Paire de ciseaux.
2: La paire de ciseaux pour découper tous les articles et vous faire de super nouvelles. Elles sont ici.
3: Bon, formidable. La gomme.
2: La gomme. La gomme, elle est là.
3: Très bien. Ensuite, le crayon à papier.
2: Le crayon à papier, regarde, il est là.
3: Mais ne tape pas sur le micro avec, t'es pas obligé, tonton.
2: Ouais, mais c'est pour montrer à nos amis qu'on a tout le matériel. Hein. Nous sommes allés faire nos courses, nous aussi. On est bien équipés pour cette nouvelle saison.
3: Bon, allez, maintenant, on va passer aux fournitures. Alors, le classeur.
2: Voilà, le classeur. Regarde, le grand classeur.
3: Bon, bah très bien. Et ensuite, le cahier avec des grands carreaux et une marge à gauche.
2: Et c'est celui-ci, là, comme a demandé monsieur le directeur.
3: Les feuilles jaunes.
2: Les feuilles jaunes.
3: Les gommettes.
2: Les gommettes.
3: La colle.
2: La colle.
3: La peinture.
2: La peinture, elle est là, regarde.
3: Et les feutres.
2: Les feutres, je les ai au fond de mon cartable, ils sont là.
3: Bon, bah tonton, je crois que nous avons tout le matériel pour passer ensemble avec les juniors une excellente saison qui s'annonce très très bien.
2: Ah bah très bien parce qu'on est là, hein, on aurait pu être ailleurs.
3: Ah bon, on aurait pu être où?
2: Je ne sais pas.
3: Oui, à la maison sans doute. Enfin, on est ici avec vous. Bienvenue, c'est parti pour ce Planète Junior spécial rentrée.

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3: Je veux pas y aller, je veux rester avec toi.
4: Mais tu veux pas aller où, tonton?
3: Mais je veux pas retourner à l'école.
4: Mais attends, on n'a pas dit qu'on retourne à l'école?
3: Mais si c'est la rentrée, alors faut retourner à l'école et je veux pas. Je veux rester avec toi.
4: Eh, tonton, sois raisonnable. On retourne pas à l'école. On reprend l'émission Planète Junior.
3: Ah ben, on va pas à l'école à la rentrée?
4: Ben non, nous, on est trop grands maintenant, on a plus l'âge d'aller à l'école.
3: Ah ben, j'ai eu peur. Je pensais qu'on retournait à l'école, c'est pour ça, moi, j'ai commencé à flipper grave.
4: Mais non, tonton, pas d'inquiétude. On reprend tout simplement une nouvelle saison de Planète Junior.
3: Ah ben, tu me rassures alors. Ben, et pourquoi on a acheté tout le matériel?
4: Ben, on a acheté du matériel neuf, comme les juniors qui reprennent l'école, pour pouvoir faire nos émissions dans de très bonnes conditions de travail, tout simplement.
3: Eh ben, tu me rassures. Alors, on commence une nouvelle émission.
4: Bah, oui, on l'a même déjà bien entamé, tonton, hein. Fallait suivre un peu.
3: Ah ben, excuse-moi alors, mon petit bonhomme. Bah alors, dis-moi, si on commence une nouvelle émission, qu'est-ce qu'on va faire aujourd'hui?
4: Ah, voilà. Justement, je m'attendais à cette question. Eh bien, au sommaire de cette émission spéciale rentrée, les juniors, on va vous donner quelques bons conseils.
3: Ouais, par exemple, on va vous donner des conseils pour éviter les heures de colle et les mauvaises notes.
4: Et ça, croyez-moi, tonton, on connaît un rayon.
3: Et puis, bah, on va parler de choses sérieuses. Qui a inventé l'école?
4: Ah bah ça, je crois que c'est ce sacré Charlemagne.
3: Ouais bah, on verra ça tout à l'heure. On vous en dira un petit peu plus sur l'histoire de l'école.
4: Ça va intéresser tous les juniors. Attention à ne pas faire, ce sont des conseils que l'on va vous donner, mais à ne pas suivre. Faire des bonnes antisèches.
3: On vous donnera des conseils pour avoir une bonne santé et la pleine forme pour attaquer cette nouvelle saison d'école.
4: On vivra un grand moment, tonton qui a fait ses courses pour cette rentrée. Et vous verrez, c'est pas toujours facile d'être dans un grand magasin avec tonton.
3: Puis on va lire tous vos messages sur l'antenne que vous pouvez nous envoyer dès maintenant sur notre site le www.radiojunior.com
4: ou sur le répondeur.
3: Ouais, alors si vous venez d'arriver dans une nouvelle école, si vous êtes prêt à accueillir des nouveaux, des nouvelles dans votre classe. Si vous voulez nous raconter comment se passe ce début d'année scolaire, votre nouvelle maîtresse, votre nouveau maître, vos nouveaux amis, vos angoisses, enfin tout ce que vous voulez nous dire, c'est maintenant que ça se passe.
4: Ouais, appelez-nous nombreux et nombreuses, ça va nous faire plaisir de partager avec vous cette nouvelle rentrée.
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0: Suite de ce Planète Junior spécial rentrée avec quelques messages, tonton.
1: Oui, il y a Karine qui habite à Toulouse qui dit je rentre au collège et j'ai retrouvé quelques copines. Je suis super contente et en plus, cette année, je vais apprendre l'espagnol.
0: Luc qui habite Lambersart. Lambersart, c'est dans le nord de la France. Il nous pose cette question. J'entre au collège, comment ça va se passer? Ça va très très bien se passer, t'inquiète pas mon cher Luc. Ça sera pas tout à fait pareil que l'école primaire, puisque c'est vrai que là tu vas avoir des cours différents toutes les heures. Non plus un seul instituteur ou une seule institutrice, mais plusieurs professeurs, et là des horaires variés. C'est-à-dire que tu vas plus forcément commencer à 8h30 et terminer à 16h30. Peut-être qu'un jour tu commenceras à 10h et le lendemain termineras à 14h. Enfin bon, tu vas voir, c'est super chouette. Et puis tu vas te faire des nouveaux copains, des nouvelles copines, tu vas apprendre plein de nouvelles choses et tu commences à rentrer dans le monde des grands. Donc tout va bien, mon cher Luc.
1: On a tous les mails là, qui nous parviennent depuis notre site, le www.radiojunior.com. On a Dylan qui habite à Montluçon dans le centre de la France et qui dit moi j'ai un nouveau maître et j'angoisse un peu parce qu'il a l'air un peu sévère.
0: Écoute, tu le connais pas encore Dylan, ton nouveau maître, il est peut-être super sympa, super cool, tu vas voir, faut pas se fier aux apparences comme ça, tu vois, tonton a l'air de quelqu'un de sympathique, mais finalement
1: quoi?
0: Non, rien, finalement, je dis finalement.
1: Je préfère ça, mon petit bonhomme.
0: Isabelle, qui habite à Duny dans le 93, nous dit « Je n'ai pas encore acheté toutes mes affaires parce que j'ai pas reçu ma liste de fournitures. Normalement, la maîtresse doit me la donner bientôt. » Oui, alors ça sert à rien d'acheter quand on sait pas parce qu'on fait des dépenses totalement inutiles.
1: Eh oui, ça y est, les vacances sont finies. La rentrée est bel et bien là. Mais bon, on retournera en vacances l'été prochain. Hein. Si on y allait tout au long de l'année, ça n'aurait plus aucun goût, plus aucune saveur.
0: Oui, c'est exact, tonton. Et justement, avec tonton, nous sommes allés dans la rue à votre rencontre, savoir ce que ça vous faisait de retrouver l'école, les profs et les cours.
2: Chouette, il y a les copains.
3: Trop cool, on va reprendre les mathématiques.
2: Non, les maths, alors là, vaut mieux oublier. Je suis nulle en calcul.
4: J'aime bien les maths, j'aime bien la géo, j'aime bien l'histoire, enfin j'aime tout. Et l'allemand.
5: J'aime bien tout sauf les maths, c'est tout.
4: Le français.
6: Vive le vocabulaire.
7: La physique.
8: Je suis nulle en tout.
9: Manque de confiance, c'est toujours ça. Je dis, je rate. Qu'est-ce que je fais là? Je rate, j'ai bon.
10: J'aime pas les devoirs, enfin j'aime pas les maîtres, puis voilà.
11: Moi j'aime pas trop l'école, donc...
12: Moi ce que j'aimerais bien, c'est que l'école soit à la place des vacances et que les vacances soient à la place de l'école.
1: Ça serait tellement mieux et moi je préférerais qu'on soit tout le temps en vacances.
0: Mais on est déjà tout le temps en vacances ici à Radio Junior.
1: C'est vrai, tu as entièrement raison mon ami Fabrice.
0: Alors n'hésitez pas, si vous aussi voulez nous faire part de vos petits messages, vos tracas concernant la rentrée, peut-être accueillir un nouveau ou une nouvelle dans votre classe, c'est le moment de nous appeler sur Radio Junior. Et puis si vous n'avez pas envie de décrocher votre téléphone, vous pouvez nous envoyer des petits mails depuis notre site, le www.radiojunior.com.
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1: Restez avec nous car dans quelques instants, on va vous donner quelques conseils pour être en pleine forme tout au long de cette année scolaire.
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0: Ben, c'est Planète Junior qui continue dans ta radio, sauf que là, on est embêté parce que Fabrice est dans le couloir. Hé, Fabrice, c'est reparti l'émission!
1: Attends, je prends un fruit à la machine!
0: Ben oui, mais les auditeurs attendent pendant ce temps-là!
1: Eh ben, fais patienter!
0: Bon, ben, je fais patienter, mesdames, mesdemoiselles, messieurs, une petite musique d'attente.
2: Par suite d'encombrement, votre demande ne peut aboutir. 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Par suite d'encombrement, votre demande ne peut aboutir. Veuillez rappeler ultérieurement.
3: Mais c'est quoi ça, tonton ?
0: Ben, je fais patienter nos auditeurs en attendant que monsieur daigne revenir au micro.
3: Ben, tu pouvais pas faire quelque chose, un jour, raconter une anecdote, faire écouter un message du répondeur ?
0: Ben, je savais pas, moi, ce qu'il fallait faire, hein, mon petit bonhomme, t'es marrant.
3: Bon, ben, c'est pas grave. Allez, on va lire quelques messages
0: qui nous sont parvenus
3: sur le www.radiojunior.com.
0: Il y a Bertrand, qui habite à Épinal, dans les Vosges, qui dit « Je suis allé pour la première fois de ma vie à la grande école et je suis super content. »
3: Vanessa qui habite à Nice, elle voudrait savoir s'il y a des nouvelles et des nouveaux qui viennent dans sa jolie ville des Alpes-Maritimes, car elle rentre en quatrième et peut vous accueillir et vous faire visiter cette charmante ville et vous faire découvrir également la promenade des Anglais.
0: Eh ben ça, on voulait vous remercier avec Fabrice.
3: Oui, on voulait vous remercier, chers amis auditeurs,
0: de cette grande solidarité dont vous faites preuve.
3: Ça, c'est très bien d'accueillir les nouveaux et les nouvelles dans votre école.
0: Parce que souvenez-vous, vous aussi, vous avez été nouveau ou nouvelle dans votre école.
3: Et peut-être même dans votre ville.
0: Et puis, il y a aussi les messages que vous nous laissez nombreux et nombreux sur notre répondeur.
3: Avec tout d'abord, Louise.
4: Allô, je m'appelle Louise. J'ai 6 ans. Je vais dans la classe du GCP. Et puis, la classe, ça s'appelle CPB. Et puis, ma maîtresse, elle s'appelle Madame Marie. Au revoir.
0: Et maintenant, c'est au tour de Simon.
5: Je m'appelle Simon et je suis passée en 6e. C'était super. On est assez stressé le matin, mais ça se passe toujours assez bien. Donc, voilà.
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3: Pour cette nouvelle année scolaire, plus de 13 millions d'élèves français ont retrouvé le chemin des écoles, des collèges et des lycées.
0: Mais est-ce que vous savez, les juniors, depuis combien de temps existe l'école ?
3: Bah oui, qui avait-il avant ?
0: Eh ben, avant que l'école existe, les enfants étaient totalement éduqués par leurs parents. Ils leur apprenaient à chasser, à pêcher et à cultiver.
3: Et c'est seulement à partir du 4e millénaire avant Jésus-Christ que l'on retrouve les premières traces d'enseignement.
0: Notamment dans les civilisations indiennes et égyptiennes.
3: Bah, faut savoir tout de même, les juniors, que cette éducation était réservée aux membres les plus riches.
0: En Chine, ce fut Confucius, un célèbre philosophe qui est l'un des premiers penseurs à enseigner le savoir.
3: Et chez nous, en Gaule, ce sont les druides qui sont chargés d'enseigner aux enfants les histoires sacrées, la façon de cultiver les terres et de faire la cuisine.
0: Et à cette époque-là, les élèves, ils apprenaient par cœur hein, les histoires, les chants, les poésies, parce qu'il n'y avait pas de livres, il n'y avait pas de tableaux et pas d'ardoises.
3: Chez les Romains, on va à l'école, mais c'est une salle qui est située en plein air, sur une place publique.
0: En France, au Moyen-Âge, l'enseignement est prodigué par des religieux.
3: Là, les élèves apprennent à lire sans connaître vraiment l'alphabet. Ils lisent notamment des textes sacrés.
0: Mais alors, qui a inventé l'école ?
3: Ah bah moi, je dirais que c'est...
10: ce sacré Charlemagne, sacré Charlemagne.
0: Et oui, c'est comme dans la chanson, ce sacré Charlemagne, né en 747, le roi des Francs qui charge les savants de rénover des manuscrits qui fondent des écoles et une académie dans son palais.
3: Mais c'est seulement à partir de 1833 qu'une loi oblige chaque village à ouvrir une école. Mais peu de villages obéissent à cette loi et tous ceux qui le font n'ouvrent qu'un lieu pour les garçons.
0: Et c'est en 1850 que tous les villages de plus de 800 habitants doivent ouvrir aussi une école pour les filles.
3: Eh ouais, parce qu'à l'époque, il y avait école pour garçons et école pour filles. D'ailleurs, quand vous vous promenez dans la rue, vous remarquerez que sur les anciennes écoles, c'est encore marqué sur les entrées, école des filles, école des garçons.
0: Et c'est en 1879 que Jules Ferry, alors président du Conseil et ministre de l'Instruction publique, dépose deux projets de loi pour réformer l'école. Il la rend laïque, c'est-à-dire que l'école ne dépend plus de l'Église, et l'école devient aussi obligatoire et gratuite pour tous les juniors.
3: En 1912, les élèves ont 36 semaines de cours et 16 semaines de congés.
0: En 1959, l'école devient obligatoire jusqu'à l'âge de 16 ans.
3: Et c'est en 1972 que le fameux repos du jeudi, qu'ont connu peut-être vos parents ou vos grands-parents, est remplacé par celui que vous connaissez aujourd'hui, le mercredi.
0: Voilà, bah j'espère qu'on vous a appris des tas de choses et si vous voulez en savoir davantage, allez vite sur notre site le www.radiojunior.com.
3: Sur la page d'accueil, il y a un dossier entier consacré à l'histoire de l'école.
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0: Aujourd'hui les juniors, si j'en crois le calendrier, nous sommes...
1: mercredi.
0: Et le mercredi, tonton, eh ben c'est le jour du poulet au curry. Tous les jours, j'ai une rime, mais t'as vu, j'ai bossé quand même. Ah ouais, je vois ça, tonton, hein. Tu prends pas les choses à la légère. Et comme tous les jours à cette heure-ci, à quelques secondes près, l'horloge suisse, nous appelle-t-on dans le monde des médias, nous allons vous retrouver.
1: Puisque c'est vous qui avez la parole, vous nous laissez tout au long de la journée, de la soirée, de la nuit, bon bref, quand vous voulez, un message sur la boîte vocale de Radio Junior.
0: Dont on vous rappelle tout de suite le numéro, tonton.
1: Oui, alors c'est le 0951 745 745.
0: Je répète, 0951 745 745.
1: Et c'est pas rush, hein. C'est même gratos si t'appelles depuis une box, un forfait illimité. Bon, bref, c'est pas cher et c'est surtout pas taxé, ce numéro. Surtout pas taxé, je répète.
0: Voilà, qui va rassurer tous les parents qui nous écoutent. En tous les cas, nous vous écoutons maintenant, les juniors.
2: 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J'écoute tant que je peux, enfin... où je peux, enfin, au boulot, tout ça, comme j'ai internet, chez moi, n'importe où. 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Voilà. Merci beaucoup, et j'espère qu'un jour, vous serez en FM. Merci beaucoup. Allez, et bonne continuation. Bye bye.
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1: C'est la suite de Planète Junior avec, on vous l'avait promis en début d'émission, quelques astuces pour ne plus louper vos interrogations.
2: Ouais, alors la première et meilleure des astuces qu'on vous donne, c'est de bien apprendre vos leçons. Ouais, parce que ce qu'on va vous dire après, c'est à ne pas faire, c'est à savoir, ce sont des pratiques qui existent, mais on ne vous encourage pas à faire ça, les juniors.
3: Non, parce que c'est malhonnête et ça ne vous servira à rien que de faire ça.
4: Voilà, qui est dit?
2: Alors, il y en a pour les interrogations qui écrivent les notes dans les mains. Mais ça, c'est pas pratique.
4: Pourquoi, tonton?
2: Ben parce que imaginez qu'il fasse chaud ou alors que vous ne sentiez pas bien, un petit peu de transpiration et hop, ça s'efface. Vous voyez, c'est pas terrible comme solution.
4: Oui, et puis plus idiot, imaginez là comme ça, vous êtes là, puis d'un seul coup, hop, vous posez votre main sur la joue, vous enlevez la main et hop, les réponses sont marquées. Alors là, vous êtes grillé direct.
2: Il y a un coup classique qui consiste à écrire des choses dans la trousse.
4: Il y en a même qui le font sur la règle, tonton.
2: Mais moi, je trouve que c'est pas bien d'écrire sur le matériel.
4: Alors, vous pouvez écrire sous vos chaussures.
2: Oui, sur les semelles, ça fait une petite anti-sèche.
4: Et si le prof arrive, ou l'instituteur, vous dites, j'essayais, mon stylo marche plus.
2: Ah oui, parce que c'est vrai que quand son stylo à billes, quelquefois, rend l'âme, il suffit de l'activer sous la semelle de la chaussure et il peut repartir un petit peu.
4: Alors là, c'est une bonne astuce, mais bon, c'est un peu ragoûtant.
2: Vous écrivez vos antisèches sur les tablettes de chewing-gum.
4: Ouais, vous enlevez le papier délicatement, vous écrivez dessus. Et au moment où le prof passe, vous avalez le chewing-gum. Enfin, vous le mâchez, faut pas l'avaler.
2: Ouais, mais bon, il y a de l'encre, tout ça, c'est quand même un peu ragoûtant.
4: On peut écrire sur la gomme.
2: Ah oui, ça, moi, je le faisais, ça, j'écrivais sur la gomme. Attention, pas n'importe quelle gomme, hein, parce que faut pas des gommes rondes, triangulaires, tout ça. Non, les meilleures gommes, ce sont les rectangulaires avec un petit emballage en carton autour, voilà. Et c'est ce que cet emballage, ça permet de cacher une anti-sèche dessus ou dessous et d'écrire directement également sur la gomme.
4: Alors, bien entendu, on vous a parlé de ces conseils, mais faut pas le faire.
2: Bah non, justement, on vous dit qu'il faut pas le faire, les juniors, parce que c'est pas bien. On vous le répète, le mieux, c'est de bien suivre en cours, de bien travailler à la maison, à l'école, et d'apprendre ça par cœur. D'ailleurs, vous en aurez une grande satisfaction et vous retiendrez des choses essentielles pour la vie.
4: Allez, comme il nous reste un petit peu de temps, on va continuer de lire quelques messages qui nous parviennent sur le www.radiojunior.com. Grégoire, qui habite à Massy-Palaiso, c'est tout près de Paris, il dit « Je recherche des gens pour créer une équipe de foot dans mon collège. Si vous avez aussi des bons conseils pour moi. »
2: Bah, des conseils en quoi?
4: Je sais pas, des conseils en foot.
2: Eh ben, faut avoir un ballon rond, c'est plus pratique qu'un ballon carré, hein.
4: Ça, c'est malin, tonton.
2: Et puis, il faut mettre des shorts, parce que si on met un pantalon trop grand, on risque de tomber dessus en courant.
4: T'en as d'autres comme ça?
2: Oui, bah, évitez de jouer au football dans l'eau.
4: Oui, dans l'eau, ça s'appelle plus du football, après, ça s'appelle du water polo.
2: Voilà, c'était les conseils avisés d'un grand professionnel et d'un grand sportif, à savoir moi-même.
4: Ah bon, on s'en est aperçu, tonton.
2: Un message qui nous vient de Bérénice, qui habite à Caen, dans le Calvados, c'est tout en haut, là, vous savez, en Normandie. Elle dit « Avec ma copine Astrid, on veut bien accueillir les nouveaux dans notre école. »
4: Voilà, alors si vous voulez avoir les coordonnées de Bérénice et d'autres juniors, n'hésitez pas à nous appeler, vous pouvez également laisser des messages.
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2: Et puis, on tient à vous préciser que c'est pas parce que l'émission va se terminer dans quelques minutes qu'il faut arrêter d'appeler. Non, vous pouvez continuer.
4: Eh ben oui, le répondeur de Radio Junior à votre disposition 24 heures sur 24, 7 jours sur 7.
2: Et ne quittez pas l'écoute parce que dans un instant, on va écouter mon reportage.
4: Ah oui, tonton faisant ses courses au supermarché. Ça, c'est un grand moment à ne pas louper.

0: C'est déjà les juniors, la dernière partie de notre rendez-vous.
1: Bah ça passe drôlement vite, hein.
0: Heureusement, le meilleur reste à venir.
1: Oui, parce que, tout comme vous les juniors, je suis allé faire mes emplettes, enfin je veux dire mes courses. Pour cette rentrée, je suis allé m'acheter de nouvelles affaires.
0: Et avec Tonton, on en a fait un reportage.
1: Oui, j'ai tout enregistré, vous allez vivre ce grand moment.
0: Bon, on va écouter ça tout de suite alors.
1: Ouais, attends, je mets en route.
0: Oui. Et là?
1: Là, ben il y a un bruit bizarre.
0: Oui. Et t'as écouté tout à l'heure le reportage, Tonton, pour savoir s'il était bon?
1: Ben non, mais je pensais que ça avait enregistré, moi.
0: Bah, a priori, ça n'a rien enregistré.
1: Ben non, a priori, ça n'a rien enregistré.
0: Mais pour qui on passe, là?
1: On passe pour rien du tout, c'est pas de notre faute, c'est le matériel.
0: Non, Tonton, c'est pas le matériel, c'est toi qui as oublié d'enregistrer ou qui a fait une fausse manipulation. C'est pas le matériel.
1: Ben, je te dis que c'est le matériel.
0: Non, Tonton, c'est pas le matériel.
1: Ben, c'est pas de ma faute, me regarde pas comme ça, tu me fais peur.
0: Ben, je te regarde comme ça parce que je suis énervé, Tonton, c'est tout.
1: Eh ben,
0: rien du tout. Voilà, allez, renvoyez la musique. Merci tout le monde. Ciao, ciao et bonne rentrée.

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1: On vous écoute.
2: Bah, je voudrais passer une dédicace à Laurie. Laurie, je t'aime. Merci pour tout ce que tu fais. Je t'aime.
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0: voici les clés de l'info.
1: Tout de suite, les clés de l'info présentées par Karen.
2: Aujourd'hui, la Corse. La Corse est l'une des 22 régions françaises. Surnommée l'île de beauté, elle se trouve à 160 km au large de la métropole, dans la Méditerranée. Elle est composée de deux départements, la Haute-Corse, dont le chef-lieu est Bastia, la Corse du Sud, chef-lieu Ajaccio. L'île compte 250 000 habitants. Sur le plan économique, elle dépend de l'aide versée par l'État et l'Europe. Ce sont principalement les touristes qui permettent de gagner de l'argent. Retour dans l'histoire. La Corse a été conquise par Rome en 238 avant Jésus-Christ. 1768, le traité de Versailles, un accord avec l'Italie, Gênes, ville italienne, donne la Corse à la France. 1790, la Corse devient un département français et en 1793, l'île est divisée en deux départements. Depuis la fin de la Seconde Guerre mondiale en 1945, beaucoup de Corses réclament l'indépendance, la liberté ou du moins une large autonomie. En 1975, de nombreuses manifestations demandent une modification du statut de l'île. La Corse est détachée de Provence-Alpes-Côte d'Azur et devient la 22e région française. 1982, la Corse devient une collectivité territoriale avec un statut particulier qui lui accorde des compétences administratives, politiques et économiques. 1991, avec la loi Jox, nom d'un ancien ministre, le conseil régional devient l'Assemblée de Corse. Les conseils exécutifs, chargés d'appliquer les lois et consultatifs, sont créés. L'Assemblée de Corse est composée de 51 conseillers, mais l'histoire de la Corse est également marquée par de nombreux attentats commis par des groupes qui veulent l'indépendance de l'île. Le plus connu, le FLNC, Front de Libération Nationale de la Corse. Créé en 1976, le mouvement

0: a été dissous, interdit par le gouvernement en 1983. Mais ce mouvement s'est divisé en plusieurs groupes qui continuent la lutte pour l'indépendance de la Corse. Aujourd'hui, les indépendantistes réclament la reconnaissance du peuple corse, de sa culture et l'autonomie pour les Corses de gérer leurs affaires, leur île.
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0: Les scientifiques en herbe, ouvrez bien grand vos oreilles. Tout de suite, c'est comment ça marche.
1: Comment ça marche?
2: Une douche en impesanteur. Les spationautes ne se salissent pas beaucoup, mais cela ne les empêche pas de transpirer. Une bonne douche de temps en temps, ça fait du bien. Mais comment faire en impesanteur? Munis-toi d'un pot de yaourt en plastique vide, d'un crayon bien taillé, d'une bassine et de l'eau. Perce un trou à l'aide du crayon au fond du pot de yaourt. Demande à l'un de tes amis de tenir le pot en bouchant le petit trou avec un doigt, puis remplis le pot au-dessus de la bassine avec de l'eau. Demande à ton ami de lever le bras, d'enlever le doigt qui bouche le trou, puis de laisser tomber le pot rempli d'eau dans la bassine. Qu'arrive-t-il au filet d'eau qui sort du petit trou du pot durant la chute? Eh oui, l'eau s'est arrêtée de couler durant la chute. L'eau et le pot sont tombés en même temps, attirés par la terre, ce qui fait que, pour tomber, l'eau n'avait plus besoin de passer par le trou, celui-ci tombait aussi. Dans une station spatiale ou dans une navette, les spationautes, la pomme de douche, l'eau et l'habitacle se déplacent tous en même temps en tournant autour de la Terre. Ce qui fait qu'il est impossible de prendre une douche normale. Il faut entrer dans une cabine spéciale dans laquelle l'eau est aspirée de la tête aux pieds du ou de la spationaute et lui coule ainsi dessus. Et oui, les douches ne sont pas fréquentes dans l'espace. Pour se laver régulièrement, il est plus facile de se passer un gant humide sur tout le corps. Les spationautes se lavent également les dents comme tout le monde, mais ils doivent recracher l'eau de rinçage dans des serviettes de papier afin d'éviter que l'eau se disperse dans l'habitacle.

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0: Solidarité Enfant-Sida pour Solancy que les enfants étaient loin d'être les petites personnes légères qu'on croyait qu'ils étaient. Ils étaient tout à fait capables de profondeur et d'aborder des thèmes extrêmement intenses comme la mort, comme la maladie, comme le sida, comme la différence, la xénophobie, et au contraire très demandeurs de ça. L'inquiétude, elle naît de l'inconscience et de ne pas savoir de quoi on parle. Quand les enfants sont inquiets, c'est parce qu'on n'aura pas mis des mots sur les choses. Donc je pense que c'est important aussi d'élever nos enfants à autre chose que les contes de fées, parce qu'en s'appuyant sur la réalité, même si on peut rendre un peu joyeux ou un peu abordable, je dirais, certains sujets un peu épineux, ils sont totalement capables de l'appréhender et ça fait partie de leur monde. Et en faisant partie de leur monde, ils pourront peut-être éventuellement le faire bouger, le faire changer, plutôt que de leur décrire un monde virtuel qui n'existe pas et qui va forcément pour eux passer par le désenchantement.
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1: Bonjour, bienvenue sur Radio Junior, c'est Jérôme comme chaque matin cette heure-ci pour vous présenter un nouvel éphéméride.
2: Nous sommes le 2 septembre et nous fêtons les Ingrid. Happy
1: birthday to you. Les anniversaires du jour.
2: 2 septembre 1778, naissait Louis-Napoléon, seul président de la Deuxième République de 1848 à 1852. Naissait un 2 septembre 1963, le footballeur Daniel Bravo, il a été membre de l'équipe de France. Olivier Panis, pilote de karting, de Formule Renault, de Formule 3 et de Formule 1, vainqueur du Grand Prix de Monaco en 96 notamment, il est né un 2 septembre 1966.
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2: Nous quitter un 2 septembre, Henri Rousseau, dit le douanier Rousseau, le peintre. Un 2 septembre en 1910, donc.
1: Et comme chaque jour est différent, voici la liste d'événements que j'ai notés pour aujourd'hui.
2: Fidipide gagne le premier marathon de l'histoire, le 2 septembre en moins 490. Coste et Bellonte ont réussi à rallier New York depuis Paris en avion sans escale en 37 heures, le 2 septembre 1930. On se place dans la Seconde Guerre mondiale, le 2 septembre 1945, le Japon capitule. Le 2 septembre 1961, c'est un podium français au championnat du monde amateur de cyclisme. Jean Jourdan est premier, Henri Bellena est deuxième et Jacques Gestraud se place à la troisième position. Danny Duflo est champion du monde de figure en ski nautique le 2 septembre 1967. Si vous nous écoutez en ce moment sur www.radiojunior.com, sachez que vous le devez à quelques personnes. Léonard Kleinrock, Vincer, Robert Kahn, Laurence Robert, John Poster donnent effectivement naissance à ARPANET, l'ancêtre d'Internet. Un 2 septembre, c'était en 1969. Le 2 septembre 1993, l'ex-empereur de Centrafrique Bokassa est gracié après avoir été condamné à mort. Le 2 septembre 1996, Claudie-André Déhay devient la première astronaute française. Si vous voulez en savoir un peu plus sur cette personnalité, www.radiojunior.com et allez dans notre rubrique dossier.
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2: Et pour les records, nous nous plaçons à l'année 1978 où Marita Koch bat le record du monde du 400 mètres en 49 secondes et 19 centièmes. À demain.
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2: Salut les juniors, installez-vous confortablement car c'est le moment d'écouter votre grande histoire. Aujourd'hui,
3: le chat beauté par Vincent Malone.
4: Avant de commencer cette histoire, laissez-moi vous présenter dans le rôle du meunier
5: Frédéric Bourali. On peut pas mieux faire.
4: Dans le rôle de la bête
6: Marie-Vincent.
4: Dans le rôle du roi
7: Edgar Givry.
4: Dans le rôle du géant
8: Vincent Grasse.
4: Et enfin, dans le rôle du chat beauté
9: Marc Andréoni, mon petit petit.
4: Tous ces comédiens vont interpréter pour votre plus grand plaisir le chat beauté. Mais d'abord, un peu de musique. C'est joli, la musique.
3: Le chat beauté.

0: Il était une fois un brave meunier qui rentrait chez lui en titubant après un dîner bien arrosé, quand, soucieux de se soulager, il décida de faire une pause près d'un superbe parterre de roses entouré d'un ruban doré. Mais
1: ça fait du
0: à
1: bien.
0: Peine se fut-il arrêté que le sol se mit à trembler et le rosier à s'élever, se trouvant être la parure d'un chapeau géant sur la tête d'une créature plus grande encore et très en colère.
2: Oh ! Oh ! Qui ose se répandre sur mon chapeau tout neuf ?

0: vieux drôle, que je te torde le cou. »
1: D'un geste si vif qu'il ne put l'éviter, elle attrapa le pauvre meunier et commença doucement de l'étrangler.
2: Lâchez-moi, madame. Je ferai tout ce que vous voudrez, mais ne me tuez pas.
0: Tout ce que je veux. Bien. Voyons un peu.
1: Continua-t-elle en resserrant encore son étreinte.
0: Voilà longtemps que je cherche un compagnon. Un mignon de grande lignée, joliment paré, si aimable et si doux qu'on ait de cesse de le caresser et de l'embrasser. Si tu me promets de me le trouver, de me l'amener demain avant que le soleil soit couché, alors je veux bien t'épargner.
2: Ah, d'accord, je te promets. Quoi de moi, quoi de faire si je mens? Je vais en enfer. Doigts croisés ne compte pas.
1: Jura le meunier sur le point d'étouffer.
0: C'est bien sûr.
2: Oui.
1: La bête accepta alors de le libérer.
0: Très bien, va.

0: Le lendemain matin, de retour au moulin, notre meunier très inquiet se dépêcha d'appeler son fils au téléphone pour lui conter sa mésaventure.
1: Alors, qu'est-ce qu'on fait ?
2: Hélas, mon père, vous avez bien raison de vous tourmenter.
1: Bah oui.
2: Un mignon de grande lignée, joliment paré.
1: Oui.
2: Cette bête vous demande un prince. Et je ne sais comment vous aider à le trouver.
1: Bah, tu pourrais y aller, hein ?
2: Allons, mon père, vous êtes bien placé pour savoir que je ne suis pas prince, mais fils de meunier.
1: Bah oui.
2: La bête le verrait et aurait au fait de nous étrangler. Bon, là-dessus, excuse-moi, papa, mais j'ai des clients. Il me faut sur le champ raccrocher.
1: Oh, si fait. Mon fils a raison, je suis perdu. Oh, je suis perdu.
0: Pleurnicha le vieil homme.
1: Un prince. Et pourquoi pas le pape ? Autant aller tout de suite me livrer.
0: Mais c'est alors qu'une voix s'éleva venant du coin de la cheminée.
3: Hop, hop, hop, faut pas te laisser aller comme ça, mon petit pote. Trouver un prince, c'est de la gnognotte.
1: De la gnognotte, mais c'est qui parle ? Qui c'est qui ?
0: Bégaya le meunier en claquant des dents.
3: Mais pour la peine d'avoir les chocottes, mon petit pote. C'est quoi ? Mézig ? Le chat beauté.
1: Oh, le chat.
0: Se disant, le chat du meunier sortit de l'ombre en s'étirant. C'était à vrai dire un très beau chat, angora aux yeux perçants, mais très vulgaire.
3: J'ai des papiers qui collent
0: et qui empruntait volontiers au verlan et à l'argot des brigands le principal de son vocabulaire.
3: Je vais te dire, mon petit pote. Quand j'étais chaton, ma rhum m'a lu un bouquin où qu'un meunier et un chat trouvaient un truc pour se nipper tout comme un prince. C'est cool, et y'en a pour une minute. Faut juste qu'on se dégote d'une mère.
1: Un truc,
0: répéta le meunier, encore tout surpris d'entendre son chat parler.
1: Qu'est-ce que c'est, un truc ?
4: Un subterfuge, si tu préfères.
0: Bâilla l'animal en sautant sur ses pattes de derrière.
1: Oh !
3: Allez hop, let's go, Polo. Bouge-toi un peu les miches, mon petit pote.

0: quelques minutes plus tard, arrivé près d'une mare, qui tenait plus de la flaque que de la piscine olympique, le chat beauté pressa le meunier de se déshabiller,
1: s'y jeter
0: et de faire tout comme s'il se noyait.
1: Eh, mène-toi, mon petit pote, parce que je vois là-bas un attelage d'un genre tout à fait royal qui s'amène de notre côté.
2: J'ai ma pudeur.
0: Le meunier se hâta donc de faire tout comme il demandait.
3: Oh, mais que se passe-t-il ici?
0: Dit le roi en sautant de son carrosse.
1: Ici, mon petit pote.
0: Répondit le chat en le saluant.
1: Il se passe que c'est mon maître, le marquis du Canada, qui est en train de se noyer.
0: Le roi s'approcha alors de la mare.
3: Bien le bonjour, marquis du Cacadois. Elle est bonne?
2: Marquis? Quel marquis? Où ça, un marquis?
0: Répondit le meunier qui barbotait dans la vase.
1: Le marquis du Canada, mon petit pote.
0: L'interrompit le chat en insistant pour bien se faire comprendre.
1: Est un peu confus à cause que des racailles l'ont dépouillé. C'est qu'il lui faudrait à mon maître, le marquis du Canada, ce serait des habits un peu classe, genre princier, si tu vois ce que je veux dire.
3: Je vois qu'on se moque de moi. Eh bien, soit. Que dites-vous de ce costume-là?
0: Prenant de la boue à pleine main, le roi la jeta sur le meunier tant et si bien qu'il en fut vite couvert, à ne plus savoir son avant de son derrière.
3: Et si vous avez besoin d'autre chose, surtout n'hésitez pas,
0: dit-il en repartant avec son équipage.
3: Appelez-moi sur mon portable!

0: Alors que le pauvre meunier restait complètement sonné, à quatre pattes dans la mare, tout nu et tout boué, à se lamenter.
1: Oh là là là là là, me voilà joliment paré. Oh.
0: Le chat beauté, lui, ne se laissait pas démonter.
2: Arrête de hurler, mon petit pote. J'ai les oreilles en compote, là.
1: Ah bah, je voulais bien vous y voir.
2: C'est vrai que pour les habits de prince, je me suis un peu planté. Mais je vois là, juste sous ton gros nez, un joli crapaud qui va te tirer l'affaire.
3: Ah bon ? Un crapaud ?
0: Répondit le meunier.
3: Et que faut-il encore que je fasse ?
2: Rien, enfin, presque rien. Juste que tu l'embrasses.
3: Ah non, pas ça.
0: Le chat lui expliqua alors comment ça se passait dans les contes de fées, comment les crapauds se transformaient en princes et tout ce qui s'en suivait. Et le meunier, sans plus discuter, se hâta donc, pour la deuxième fois, de faire tout comme il demandait.
3: Bon,
0: il ramassa le crapaud, mais ne sachant exactement comment s'y prendre, l'embrassa partout. Sur la tête, sur la bouche, dans le cou, sur les pattes, sous les pattes, dans le dos, sur les yeux globuleux, sur la langue visqueuse, sur les pustules, les verrues, enfin partout, quoi, sur tout le corps. Mais malheureusement, sans qu'aucune apparition, aucun prince ne vint récompenser ses louables efforts.
2: Ben ouais, nib, que dalle, rien, walou.
0: En fait, il ne se passa rien du tout.
3: Ah ben bravo, hein. Merci bien, chat beauté, bravo.
0: Jura le meunier.
3: D'abord, c'est raté. Et en plus, je suis couvert de bave.
2: Bah, à ton âge, tu devrais savoir que la vie n'a rien à compte de fées.
0: Dit le chat avec un grand sourire.
3: Je m'en rends compte, oui.
2: Allez, debout, mon petit pote. Il est grand temps qu'on déhote. Et puis, t'inquiète pas, j'ai tout filmé. J'ai tout mis sur mon portable. T'as fait un tabac sur Internet. Oh, bah là, dis donc, je peux dire, à pas s'accrocher là-bas.

0: L'après-midi était déjà bien avancé lorsque le chaboté et son compagnon, tout nu, tout boué et tout bavé, avisèrent, s'affairant au champ, un petit groupe de paysans. Le chat dit tout bas au meunier, après avoir retiré la boue qui lui bouchait les oreilles.
1: Attends, ferme-la. Laisse-moi faire, mon petit pote. Je me souviens d'un autre truc, et ces manants-là pourraient bien faire notre affaire.
2: D'accord.
0: Puis, plus haut, s'adressant aux paysans...
1: Seriez-vous, mes petits potes, à qui sont toutes ces terres ?
3: Non, ma foi, monsieur le chat.
0: Lui répondit un géant à la mine patibulaire.
3: Mais nous serions fort aises de l'apprendre afin de lui remettre sans plus attendre ce qui lui revient de droit.
1: Parfait ! Eh bien, vas-y, envoie les pépettes, parce que ces champs, mon petit pote, appartiennent au prince du Canada et qu'il est ici, en personne, debout, devant toi !
4: Alors bon.
3: Ainsi, c'est toi notre prince.
4: Aïe.
3: C'est toi qui nous rançonne et nous affame.
1: Ouais.
3: Toi qui enlève nos femmes.
1: Ouais.
3: Tiens, misérable, prends ce que l'on te doit.
0: Lâchant leurs fléaux, fourches, opinelles et binettes, les paysans en colère se mirent à lapider le meunier à coups de pommes de terre.
3: Voilà pour la taille, la gamelle, la tuer. Voilà pour la famine, la peste, le choléra, le droit de passage et les quotas.
5: J'y suis pour rien! C'est pas moi!
0: Criait le meunier en fuyant à toutes jambes.
5: Oh, c'est encore un subterfuge du champ! Aïe! Aïe, aïe, aïe! Assez! Plutôt mourir que de continuer à souffrir comme ça!
1: Mon pauvre petit pote, c'est vraiment pas le bol, hein!
0: Dit le chat en riant.
1: Mais quelque part, quand même, t'as du vase! Parce que je vois ton château là-bas!
6: J'ai mal au dos!
1: Tourne la tête! Regarde, là! Ouvre les yeux! Enfin, l'œil, parce que là, dis donc, il tombe bien amoché. Ouh là là.

0: Le château de la bête, comme tous les immeubles chics et les châteaux des comtes qui se respectent, était gardé par un terrible Cerbère, un dragon qui crachait des flammes de 15 mètres de long.
1: Mais qu'est-ce que c'est que ça encore?
0: Gémit le meunier qui n'en pouvait plus.
2: Ça, c'est ta dernière chance, mon petit pote.
1: Chance? Un dragon qui crache des flammes de 14 mètres de long?
2: De 15 mètres? Le dragon, mon petit pote, c'est l'épreuve finale pour devenir un prince. Si tu le terrasses, alors devant toi se prosterneront aussi bien les paysans et les crapauds que le roi.
1: Mais que je le terrasse comment? Bah, t'es gentil, toi, mais je suis complètement crevé. Et j'ai même pas de lance ou d'épée, j'ai rien.
2: Alors, là, pas de problème. Je vais t'apprendre à le karaté.
0: Et après lui avoir rapidement montré deux ou trois mouvements, hein, qu'il était trop fatigué pour apprendre, notre chat laissa le meunier tout seul face au dragon, debout sur un tas de sang. Ça ne fut pas bien long.
1: Gentil le dragon.
0: Dès qu'il fit mine d'attaquer, le dragon cracha sur notre meunier une flamme de 15 mètres de long qui le brûla au cinquième degré des oreilles. Au talon. Ah,
1: génial, formidable, boué, bavé, battu et maintenant brûlé. Ah, écoute, hein, jaboté, ça va bien comme ça pour les baies. J'ai ma dose. Maintenant, on sonne chez la bête, elle me tue et on en finit là.
2: Bon, comme tu voudras, mon petit pote. Mais t'es pas très patient, je trouve. Je te trouve même un peu ingrat.
1: Bon, dis donc, je voulais bien t'y voir.
2: Bon, quoi? Bon, dis donc, je rêve. Oh là là, et casse-toi pas un ongle, hein. Chochote.

0: la porte du château s'ouvrit en grinçant sur la bête.
1: Alors...
0: Son immense regard se posa d'abord sur le meunier, boué, bavé, battu et brûlé, puis sur le chat botté.
1: Ah, bravo! Oh, bravo, meunier, bravo!
0: Applaudit-elle à la surprise générale.
2: Ah bon?
1: C'est exactement comme tu me l'avais promis.
2: Quoi? De quoi? Qui parlez-vous, madame?
0: Bégaya le brave homme, complètement abruti.
1: Comme tu m'as bien comprise,
0: reprit la bête sans s'interrompre.
1: Il est visiblement d'une grande lignée, on ne peut plus joliment parer, c'est mignon et si doux qu'on aurait de cesse de le caresser et de l'embrasser.
3: Oh là là, là, vas-y, mon loup, la môme, là.
0: Miaula le chat, alors que la bête l'attrapait par la peau du cou.
3: Oh, aïe, aïe, je suis ni doux, ni mignon et méchant comme une teigne. Et en plus, fais gaffe parce que j'ai des griffes et je fais du karaté.
1: Oh, tu as raison, voilà de bien vilains onglounets que l'on va tout de suite tailler.
0: Hein? Reprit la bête en caressant le chat qui ne put, car c'est dans sa nature, s'empêcher de ronronner.
1: Allons, merci, meunier, tu peux partir tranquille. Et accepte ce panier avec une galette et un petit pot de beurre pour te récompenser. Mais fais bien attention au loup en traversant la forêt.
2: Oh, merci.
0: Là-dessus, elle referma la porte du château sur elle et sur le chat botté qu'on ne revit jamais.

0: Moralité, la vengeance, les enfants, est un plat qui se mange froid. Et le repas d'un meunier vaut bien celui d'un prince ou d'un roi. Et de toute façon, il n'y a pas de regret, parce que le chat botté était méga moche.
1: Oh, l'autre où tu vas, toi?
0: Parce que super mal dessiné.
1: Oui, bah dis donc, bah, apprends à dessiner, toi. Fais gaffe, je fais du karaté. Aïe, retouille.
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0: Ah bah moi je préfère les cacahuètes, au moins il n'y a pas d'arête. Et pour finir, le déjeuner, est-ce que j'ai le droit de prendre un dessert?
1: Oui, mais prenez d'abord un peu de lait, du yaourt ou du camembert.

0: Chibidi-boudin, pour continuer l'après-midi. Chibidi-boudi, il faut recharger ses batteries. Chibidi-boudi, il me semble que j'ai bien compris.
1: Vous faites de rapides progrès, Gédéon. C'est très encourageant.
2: Ah, merci, professeur. Mais vous avez parlé de 4 repas par jour. Et là, dans la chanson, on n'en est qu'au deuxième.
1: Le troisième n'est pas tout à fait un repas. C'est le goûter, la petite pause de 4 heures.
2: C'est mignon comme tout, ça. Et qu'est-ce que tu nous vous proposes pour la petite pause?
1: Une tartine.

0: de dîner, c'est comment, professeur ?
1: Un peu comme celui du midi, sauf qu'après vous allez au lit. Faut manger un peu plus léger, le beefsteak frites, vous évitez.
0: Oui, mais la nuit, je ronfle. Et pour ronfler comme moi, il faut beaucoup de force.

0: Bonjour, c'est Louane.
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Cuisine. Salut et direction la cuisine. Aujourd'hui, vous allez déguster une tarte aux crevettes roses. Côté ingrédients, il vous faut 250 g de pâte brisée, 500 g de crevettes roses décortiquées, 2 œufs, 20 centilitres de crème fraîche, du beurre, du sel et du poivre. Avant tout, vous mettez votre four à préchauffer thermostat 7. Première étape, vous prenez un moule à tarte et vous beurrez les bords et le fond, vous y étalez la pâte. Deuxième étape, dans un saladier, vous mélangez les œufs et la crème fraîche, vous versez les crevettes, vous salez et poivrez et vous mélangez un peu. Vous versez le tout dans le moule et au four pendant 40 minutes. Ça y est, c'est prêt. Bon appétit et à bientôt !

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0: 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Salut.
1: Sur le lit étalé en patchwork.

0: monument militaire décartable se dessine la silhouette des gardiens du ghetto. Les professeurs pactisent avec le diable, la preuve en est qu'ils sont chaussés Méphisto. L'un d'entre eux, celui au regard sombre, s'avance doucement vers moi, on dirait Lucifer. Il est tellement grand qu'il fait froid dans son ombre.
1: Dites donc, n'en faites pas un peu trop, Aldebert ?
0: Si peu, monsieur Martineau, si peu.

0: y avait une fille qui me suivait partout, elle voulait être ma copine, moi je voulais pas et je faisais semblant de l'être.
1: Par exemple, faire semblant, c'est dire par exemple qu'on a une bonne note à ses parents et puis alors qu'on a une mauvaise note.
2: Bah, c'est que par exemple, comme chez moi, je fais pas mes devoirs, des fois je fais semblant de faire mes devoirs et puis je dis à ma mère que je l'ai fait en fait.
3: Faire semblant, c'est mentir.
4: Aussi, faire semblant, ça peut être que... On a son carnet, on a une très mauvaise note et pour pas le faire voir à sa mère, on a dit qu'on l'a pas eu encore.
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1: Voici donc une belle histoire pour toi. Tu es bien installé ? N'oublie pas, dès que tu entendras cette musique, n'oublie pas de tourner la page de ton livre. Comment ça, tu n'as pas de livre ? Oh, tant pis. Ça commence, comme dans toutes les bonnes histoires, par « Il était une fois au pays des chaussures ». Il faisait chaud, il faisait beau, et on pouvait en

l'époque, les chaussures gambadaient en liberté sur terre. Les mocassins, les babouches, les santiags, les tongs, les sandales vivaient en harmonie. Les chaussures de ville ou les sabots de campagne vivaient donc une petite vie pépère de chaussures. Toujours bon pied, bon oeil, même si des fois elles avaient un petit coup de pompe. Elles rigolaient. Alors, comment ça va? De quoi on se mêle? Enfin bon, tout ça, vous n'en avez rien à cirer. Le fait est qu'à cette époque, le week-end, les chaussures se délassaient et faisaient la fête.

0: Chaussures dont on ne parlait pas. On les cachait même. Pour ne pas les voir dans la rue, on les avait enfermées dans des stades, des gymnases, des salles de sport ou pire, des vestiaires. On leur reprochait de ne pas être de vraies chaussures. Et surtout, surtout de sentir un peu trop des pieds. On se moquait d'elles. Pauvres chaussures de sport, elles étaient humiliées et malheureuses. Elles traînaient des pieds, elles pleurnichaient, elles suppliaient. S'il vous plaît,
1: la la la la la lâchez-nous.
0: S'il vous plaît,
1: la la lâchez-nous les baskets.
0: Lâchez-nous les baskets.

matin, malgré l'interdiction, les baskets sortirent dans les rues, pas à pas et une par une. Sans faire de bruit, sur la pointe des pieds, elles se répandirent dans les villes du monde entier. Chaque basket avait sa bande, il y avait même des baskets à trois bandes. Et plus rien ne semblait pouvoir les arrêter, de toute façon, il était déjà trop tard.

0: voiture, attaquée de toutes parts, résistait tant bien que mal. Sauf les tennis, par exemple, qui se laissèrent embobiner par des bodyscours. Et aussi les chaussures de sécurité, toujours du côté du plus fort. Mais rien ne pouvait arrêter la progression des baskets. Et de jour en jour, elles imposaient leur empreinte.
1: Nous sommes les baskets.
0: À force de traîtrise, de mensonges et de
1: mauvais goût. Nous sommes les grâces.
0: Faut dire que c'était des pointures.

Chaque marque de basket contrôlait un territoire. On envoyait les chaussures récalcitrantes dans des entrepôts où on les entassait avant de les solder. Fini la rigolade, il allait falloir marcher au pas. Quelques chaussures, comme les Rangers et les Godillots, entrèrent en résistance. Mais c'était déjà trop tard. Les baskets cherchaient le moyen de dominer le monde. Et c'est alors que l'une d'elles, sorte de savant fou, inventa une arme terrifiante. Une arme absolue.

La mode imposa une dictature effroyable. Toutes les chaussures qui n'étaient pas à la mode disparurent à tout jamais. Les baskets avaient le monde à leurs pieds. Tout le monde était en basket. Tout le monde voulait être en basket. Tout le monde pensait basket. Tout le monde dépensait basket. Et c'est depuis

C'est souvent quand tout semble perdu que renaît l'espoir. Bientôt, on vit venir des quatre coins de l'horizon, si tant est que l'horizon ait quatre coins, de farouches guerriers aux allures étranges. Fidèles amis des chaussures, ils venaient combattre les ténèbres. Il y avait là le peuple des chaussons, l'armée tout entière des mules, les légions des espadrilles, les fameux escadrons de Charentaise, ainsi que les divisions combattantes des pantoufles. Ensemble, elles formaient la communauté de la semelle et se préparaient à l'ultime bataille.

c'est très bien déjoué par l'équipe adverse, alors que nous assistons, oh là là là là, une très belle percée des chaussons, malheureusement arrêtée dans son élan par une basket complètement en jeu. Attention, attention, contre-attaque des éclaireurs, léger avantage pour les baskets, Didier Prout, la bataille fera.

Depuis ce jour, les chaussures vivent en paix avec les baskets. Et en l'honneur des chaussons, ce jour est devenu férié. C'est-à-dire un jour où l'on ne fait rien. On reste en chaussons, quoi. On a chaud, on a su.

1966 et le 7 août, première opération de flagrant délit sur les routes de l'Allier à l'aide de voitures banalisées. Aujourd'hui, on connaît ça. Retrait immédiat du permis de conduire pour faute grave constatée. C'est aussi l'installation du téléphone rouge entre Paris et Moscou. Ce téléphone rouge qui est en fait un téléphone vert. Et puis le 10 octobre 1966, la commune libre du vieux Montmartre fête ses 600 ans.

l'année 1966. Avec Percy Sledge, When a Man Loves a Woman. Jimi Hendrix et Joe. Et Bob Dylan, Just

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6: J'ai toujours eu une histoire avant de m'endormir, donc c'est vrai que tous les contes d'Andersen, des frères Grimm, j'ai l'impression de tous les connaître depuis toujours finalement, parce que je pense que ma maman a dû commencer très tôt et mes grands-parents aussi à me lire des histoires. C'est Charlie et la chocolaterie, le premier livre qui m'a vraiment donné envie de lire pour de bon. Il n'y avait pas beaucoup de bouquins dans la bibliothèque de mon village. Et c'est vrai qu'il y avait du Jules Verne et du Roald Dahl et c'est vraiment deux auteurs qui m'ont permis de comprendre qu'il y avait un monde parallèle qui était celui des livres et qui était génial quand on voulait couper un petit peu avec la réalité.
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Mais qu'est-ce qui m'arrive? 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

0: Yuppie!
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3: Salut, Radio Junior a rencontré David Douillet. Champion d'Europe, champion du monde, champion olympique, il a commencé le judo à 11 ans. Aujourd'hui, il donne des conseils à ceux qui commencent le judo.
4: Moi, je pense que c'est un sport qui est complet, c'est un sport très équilibrant, puis c'est surtout un sport où l'on s'amuse très vite. Je dirais que le judo pour les enfants, c'est un petit peu de la bagarre organisée, et les enfants adorent chahuter, adorent se chamailler. Là, on le fait avec des règles bien précises et avec des notions qui se dégagent, des notions de valeur qui se dégagent très vite, et c'est un sport qui est très attractif et très ludique. C'est pour ça qu'il est plaisant pour les enfants.
3: Quand un enfant commence le judo, on lui donne un petit livret où il y a les différentes valeurs et règles du judo. On parle de courage, de contrôle de soi, politesse, respect. Est-ce que pour vous, c'est important d'associer des valeurs morales au judo ?
4: Oui, parce que ce sont des valeurs qui découlent de la pratique. C'est-à-dire que on les a inscrites dans ce carnet, évidemment, pour bien les cibler, mais en fait, elles viennent de manière intuitive. Parce que pour affronter un adversaire, il faut avoir du courage. Pour lorsqu'on a gagné, en continuer à en battre d'autres, il faut avoir de l'humilité, il faut savoir se remettre en question. Ça impose aussi le respect de l'adversaire, parce qu'on a besoin de lui. La politesse, c'est très important aussi. La sincérité, les judokas sont des gens souvent sincères, francs, parce qu'on ne peut pas tricher, on ne peut rien dissimuler, tout est dévoilé. Et ça, ce sont des valeurs qui me semblent importantes, surtout pour les enfants, pour la vie tout court.
3: À quel âge est-ce qu'on peut commencer le judo ?
4: Tout dépend de la maturité de l'enfant et de sa coordination. Il y a des enfants de 4 ans qui sont très coordonnés, qui sont un peu plus matures que les autres, qui peuvent commencer le judo. Mais en général, les enfants commencent entre 5 et 7 ans.
3: C'est un sport dangereux ?
4: Pas du tout. Pas du tout, pas du tout. La première chose que l'on apprend aux enfants, c'est à chuter d'abord. Et dès que l'on sait chuter, on risque plus rien. Il y a très très peu d'accidents.
3: Quel conseil vous donneriez à un enfant qui veut se lancer dans le judo ?
4: Le seul conseil que je lui donnerais, c'est de s'amuser, de se faire plaisir. C'est la source principale d'une activité sportive.
3: Et vous avez beaucoup d'enfants, vous en avez 5, je crois. Est-ce qu'ils font du judo ?
4: Pas tous. Il y en a 2 qui font du judo, il y en a un qui fait du football et du hand, il y en a une qui fait de la natation et de la gym, et puis il y en a un qui lui met la pagaille partout avec ses jouets, parce qu'il a 2 ans, il est encore trop petit.
3: Et est-ce que vous aimeriez que l'un d'entre eux fasse une carrière sportive comme vous ?
4: Oui, pourquoi pas ? Pourquoi pas ? Mais ça m'embêterait qu'il le fasse dans le judo. Je préférerais qu'il le fasse dans une autre discipline, compte tenu de ce que j'ai fait dans la mienne. Parce qu'il y aura toujours la comparaison. Et franchement, je préfère qu'ils vivent leur vie à eux plutôt qu'ils la vivent de manière transposée par rapport à la mienne.
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0: Mes parents sont bio, bio, bio, bio, bio. 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
1: Bioman.
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5: Bonjour, c'est Yves Dutheil sur Radio Junior.
6: Prendre un enfant par la main pour l'emmener vers demain.
5: Prendre un enfant, c'est la chanson dont j'aurais le moins soupçonné qu'elle puisse faire un succès. Et d'ailleurs, ça s'est plus ou moins confirmé au début de la sortie du disque. Mais Prendre un enfant n'avait pas l'air d'avoir les faveurs de ni du public ni de la radio. Puis au bout d'un moment, on a commencé à applaudir un peu la chanson dans les spectacles. Et puis quelques temps plus tard, j'ai commencé à entendre la chanson à la radio. Et c'est un an et demi après la sortie du disque que la chanson a réellement marché.

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2: Bonjour mes amis, c'est Tonton dans le poste. Ah bah voilà, bah c'est malin ça, voilà que j'ai la voix qui mue tout d'un coup. Ah bah chez les enfants par exemple, les cordes vocales, elles sont très très courtes. C'est pourquoi leur voix est plus aiguë que celle des adultes. Bah ouais, moi quand j'étais jeune, ma voix était comme ça, bah je parlais comme ça, voilà, ça c'était Tonton quand il était jeune. Bah maintenant que je suis vieux, enfin je suis pas vieux, hein, je suis adulte, je suis un adulte bien mûr, voilà, bah je parle comme ça. Et c'est vers l'âge de 12 ans que le larynx se développe chez les filles comme chez les garçons. Les cordes vocales s'allongent et s'épaississent de sorte que le timbre de la voix devient plus grave. Voilà, mais moi j'ai pas fini encore, je vais muer beaucoup plus tard. Par exemple, dans quelques années, j'aurai la voix qui va faire comme ça, vous comprenez ? Chez les garçons, ces modifications sont plus importantes que chez les filles. Leur corde vocale double de longueur. Eh oui, c'est nous les plieurs. On est déjà plus fort là-dessus les filles, alors écrasez s'il vous plaît. Hein, d'accord. C'est également à cette période que les garçons se développent. Ah, ils deviennent des hommes. Et chez certains garçons, la voix devient plus grave d'une semaine à l'autre. Parfois, la voix change fréquemment de timbre. On dit alors qu'elle mue. Ben voilà, c'est ce qui m'est arrivé au début de notre rendez-vous. Voilà, je vais m'éclaircir la voix, mais j'espère que ça va plus m'arriver parce que c'est embêtant ça, cette histoire.
3: Salut, c'est Kenji.

0: 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Et maintenant, on va écouter La Poule et le Renard.
1: J'aime bien raconter cette amusante petite histoire. Elle se passe dans un poulailler à Douarnenez, un samedi soir. Dans ce poulailler, il y a une poule avec tous ses petits poussins. Tout à coup, elle s'écrie : c'est cool, on nous a mis tout plein de grains. On va picorer toute la nuit, je veux plus rien voir dans vos assiettes.

0: Allez-y, les filles.
1: Nous sommes les cinq muses, déesses des arts et proclamatrices de héros.
2: Héros comme Hercule.
3: Avec un super H majuscule. Oh, j'aimerais jouer un heure de comme muse avec lui.
1: Notre histoire, en fait, commence bien avant Hercule, dans la nuit des temps.

À table. À table. À table. Cette table sert à tout, à faire les devoirs, les puzzles de 1000 pièces, à lire le journal, à empiler le linge, quelquefois à s'asseoir. Elle est indispensable à table familiale. À table. À table. À table. À table.

0: mange.
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5: 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Et le garçon de 18 ans, il a un peu la honte. Devant ses copains.
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As-tu fini tes devoirs, mon chéri ? Viens ranger ton cartable !

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1: Alors attention les enfants. Pinocchio, c'est un leurre. 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
2: Le vilain petit.

0: Alors que je vous explique. Le cinéma, c'est une salle.
1: Un peu comme une salle de bal.
0: Sauf que là, sur un écran,
1: il y a des histoires avec des gens.
0: En général, c'est pénible, les scènes de meurtre sont horribles.
1: Puis enfin, tout finit bien.
0: Un peu, en fait, comme ce refrain. Allez, tous en chœur.
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0: alignement militaire décartable se dessine la silhouette des gardiens du ghetto. Les professeurs pactisent avec le diable, la preuve en est qu'ils sont chaussés Méphisto. L'un d'entre eux, celui au regard sombre, s'avance doucement vers moi, on dirait Lucifer. Il est tellement grand qu'il fait froid dans son ombre.
1: Dites donc, n'en faites pas un peu trop, Aldebert ?
0: Si peu, monsieur Martineau.

0: peux avoir du sel maintenant.
1: Qu'est-ce qu'on dit? Qu'est-ce qu'on dit?
0: Quoi? On dit encore autre chose?
2: À présent, on dit merci.
3: Ah d'accord, bon ben merci. J'aimerais si c'est fini. Mettre du sel dans mon riz, on peut dire que politesse ne rime pas avec vitesse. Maintenant que j'ai dit merci, c'est là donc tout. Qu'est-ce qu'on dit? Qu'est-ce qu'on dit? Qu'est-ce qu'on dit?
2: Je sais pas, moi.
0: On dit...

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2: David Hallyday nous parle de son plus grand bonheur.
3: Bah, je pense que oui, c'était la naissance de mes enfants. Ça a été un changement de vie radical et en même temps, en tout cas, c'est sans doute le bonheur, mais c'est aussi c'est le sentiment le plus fort que j'ai pu sentir jusqu'à présent.

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aux intestins. Mais qu'est-ce qui m'arrive? Donc, ce matin...

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Devant l'école, avec ma maman, je suis un pot de colle, genre rentre en plan, chien rentre en plan. 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

0: Yuppie!
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3: Des nageoires qui gouvernent. Les nageoires des poissons sont souvent petites et ont des muscles peu développés. Servent-elles vraiment à faire avancer les poissons? Munis-toi d'un morceau de polystyrène de 6 cm de long sur 3 cm de large, d'un triangle de carton fort de 2 cm de côté, d'un crayon, d'une petite pièce de monnaie et d'un évier rempli d'eau sur 10 cm de profondeur. Enfonce la tranche de la pièce dans l'épaisseur du rectangle de polystyrène et fais flotter le rectangle verticalement dans l'eau. Pousse le rectangle tout droit, d'un coup sec avec le crayon. Prends le rectangle, creuse une fente à l'avant vers le bas avec le crayon.

0: avec carton que du côté sans carton. Il tourne vers le côté du carton. En fait, le triangle agit comme un gouvernail de bateau. Les muscles des nageoires des poissons ne sont pas assez puissants pour les propulser. Les nageoires pectorales servent plutôt de gouvernail et de frein. Les nageoires anales et dorsales stabilisent le poisson comme le ferait une quille. Pour avancer, la plupart des poissons se servent de leur corps qu'ils font onduler un peu comme un serpent. Seule la nageoire caudale, c'est-à-dire la queue, facilite la propulsion du poisson en donnant un dernier élan à l'ondulation du corps. Elle contribue aussi beaucoup à son équilibre. Un poisson dont la nageoire caudale est endommagée titube en nageant.
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2: Il faut d'abord le savoir s'il existe, mais si on n'y croit pas, ce n'est pas la grâce parce que Dieu nous pardonne.
3: Dieu, c'est le père à Jésus. Avec toutes les histoires qu'il raconte, je sais pas trop. Il y a des gens qui y croient pas et il y a des gens qui y croient. Et c'est pas pareil pour tout le monde.
2: Des fois, on en raconte un peu trop sur Dieu, on fait un peu trop de papoterie alors que c'est pas trop vrai.
4: Dieu, il existe que dans nos cœurs.
5: Dieu, c'est pas si sûr qu'il existe parce que ça se peut que des hommes l'ont déjà vu il y a longtemps. S'ils l'ont commencé à le raconter à partir de nos jours plutôt, c'est pas sûr que c'est comme ça que ça s'était passé et que Dieu il existait vraiment.
6: Dieu, c'est celui qui a créé les animaux, qui nous a créé les dinosaures et tout ce qui vit maintenant.
2: Quand il était né, il y avait une étoile qui brillait au-dessus du ciel, donc ça faisait une preuve aussi.
7: C'est lui qui nous fait vivre, qui nous fait manger tous les jours, qui nous fait boire.
6: Ceux qui font de la religion, c'est ceux qui croient en Dieu. Donc c'est pour ça qu'ils essayent de nous faire croire aussi en Dieu.
2: Il a aussi fait bouger tout le monde.
7: Dieu aussi, c'est notre beau-père à tous.
2: Pour nous créer, il a créé des tout petits trucs rouges qui se sont transformés et en très très longtemps, jusqu'à ce qu'ils sont devenus comme nous.
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0: c'est le moment de retrouver Max Lafontaine pour connaître tous les événements de cette année-là.
1: 1979.
2: Le 16 janvier, le Shah et l'impératrice d'Iran partent s'exiler en Égypte. C'est en 1979. Le 15 septembre, en direct à la télévision, le président Carter prend le départ d'un cross de 10 km. Il abandonnera au bout de quelques kilomètres. Le 30 septembre, pour la première fois, un Français est champion de sport mécanique. Patrick Ponce est sacré champion du monde, catégorie 750 cm3 en 1979.

l'année 79. Avec Renaud, c'est mon dernier bal. Madness, One Step Beyond.

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1: Une fois, je m'ai endormi dans la classe et j'ai fait un drôle de rêve.
2: De la fenêtre de la classe, j'ai vu sur la cour de récré quelque chose d'assez cocasse est en train de se passer.
1: C'est quoi?
3: Bah, tu vas voir.
4: Il y a

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7: Bonjour, c'est Calogero. Mon personnage d'enfant préféré, je pense que c'est Goldorak, Actarus. J'adorais Actarus, Goldorak. Goldorak, soit pourquoi, je ne sais pas. Comme tous les enfants de cette époque, j'adorais. De robot avec toutes ses possibilités. Dans le poing, il avait un vaisseau. 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
1: Un chat, c'est omnivore.
2: Ça veut dire que ça mange des hommes.
1: Non, ça veut dire qu'il mange de tout.

s'appelait Félin, un curieux gros chat qui avait toujours faim. On l'appelait Pépette, c'était son petit nom. Il était né sur la planète des matous gloutons. Il mangeait

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Tu ferais pleurer un tas de cailloux, Kiki. On se dit, oh le pauvre toutou, Kiki. Mais tu fais du théâtre ou quoi? Tu prends des cours du soir ou quoi?

tête. Kiki, imagine, Kiki en Roméo. Kiki dans Cyrano. Un Oscar pour Kiki le chien, qui aboie en alexandrin.

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0: en pleine partie des Stray Killers. J'entends une voix dans le haut-parleur.
1: Monsieur et Madame Dugomard attendent leur enfant à l'accueil près de la caisse centrale, en face du rayon couche-culotte.
0: Mes parents me croyaient perdu. Un peu plus, ils appellent Samu. Et plus moyen de me défiler.
2: Oui, c'est bon.
0: Et c'est reparti pour la corvée.
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2: Ouais, ouais, ouais.

0: Eh bien, je vous parle en direct du rayon poissonnerie surgelée où notre chef poissonnier, monsieur Michenot, a sélectionné pour vous aujourd'hui la sélection du jour, le bigorneau de Saint-Malo.
1: Chez nous, on ne mange pas de bigorneau. Mais le pin, c'est vraiment très beau. Ma petite maman est toute contente. Papa soupire, il veut qu'on rentre.
2: C'est pas des caddies qui fait du bruit.

nous allons préparer une tarte aux pommes. Attention, pour cette recette, il faut utiliser le four, donc vous demandez à un adulte d'être présent. Pour les ingrédients, vous avez besoin d'un kilo de pommes, un rouleau de pâte brisée, un jus de citron, deux œufs, 100 g de crème fraîche, 100 g de sucre, de la cannelle et du beurre. Tout d'abord, vous mettez votre four en marche thermostat 6. Première étape, vous épluchez les pommes et vous les coupez en quartiers puis en fines lamelles. Dès que vous avez fini, vous arrosez avec le jus de citron pour éviter que ça devienne noir. Deuxième étape, vous prenez un moule à tarte, vous beurrez les bords et vous étalez la pâte brisée. Troisième étape, vous disposez les lamelles de pommes en cercle, vous couvrez bien toute la surface. Quatrième étape, dans un saladier, vous battez les œufs puis vous ajoutez la crème fraîche, le sucre, une cuillère à café de cannelle. Vous versez le mélange sur les pommes et au four pendant 40 minutes. Vous servez la tarte aux pommes tiède et si vous êtes gourmand, vous l'accompagnez de crème chantilly ou de glace à la vanille. Bon appétit! Et vous pouvez retrouver cette recette sur le site internet radiojunior.com.

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fais? Tu donnes le rythme? La cadence? Tu veux danser alors? C'est pas compliqué. En plus c'est permis. Il faut en profiter. Si vous le voulez. Allons enfants, bougez-vous.

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7: La chanteuse Camélia Jordana nous raconte son plus grand bonheur.
8: Il y a eu un vrai moment intense de bonheur pour moi. J'oublierai jamais de ma vie, c'est à la naissance de mon petit frère, quand mon papa est venu nous réveiller un samedi matin, ma soeur et moi, à 7h du matin, pour me dire hey, « les filles, une surprise !» En fait, c'était maman qui avait le bébé dans ses bras, et c'était trop cool parce que j'avais toujours rêvé. J'ai 9 ans de différence avec mon petit frère, et j'avais toujours rêvé d'avoir un petit frère ou une petite soeur. Donc c'était vraiment un vrai, vrai moment de bonheur.
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0: Vous écoutez Radio Junior, je vous souhaite une bonne fin de journée. Aujourd'hui, nous sommes mercredi.
1: Ouais, cool. C'est Mister Cool, c'est mon nom, Mister Cool.

0: Bienvenue, si vous venez de nous rejoindre, c'est Pauline qui va vous accompagner en musique jusqu'à 18h.
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0: Bonjour, ici Aldebert sur Radio Junior. Salut.
1: Sur le lit étalé en patchwork, l'essentiel de ma garde-robe, bien, tout est lavé, essoré, séché, repassé.

0: alignement militaire décartable se dessine la silhouette des gardiens du ghetto. 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La preuve en est qu'ils sont chaussés Méphisto. 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
1: Tout de suite, les clés de l'info présentées par Karen.
2: La gendarmerie existe en France depuis plusieurs siècles. Aujourd'hui placée sous l'autorité du ministre de la Défense, son rôle consiste au maintien de la paix publique. C'est Philippe Auguste, roi en 1180, qui organise une force capable de faire appliquer les décisions prises. Il installe des sergents royaux chargés d'exécuter les décisions de justice. Et Philippe Auguste crée aussi des sergents d'armes, l'équivalent à des gardes du corps. Le chef des armées s'appelle le sénéchal et c'est de cette époque que datent les origines de la gendarmerie. Louis VII met en place une armée royale avec des soldats à cheval, des archers pour faire cesser la guerre. Sont créés des maréchaussées, aujourd'hui appelées gendarmerie dans plusieurs coins du pays, des compagnies dirigées par des prévôts. La gendarmerie est organisée en brigade depuis 1720. Nous sommes après la révolution de 1789. Une loi d'organisation générale du 16 février 1791 débute ainsi. La maréchaussée portera désormais le nom de gendarmerie nationale. Et son rôle, le corps de la gendarmerie nationale, est une force instituée pour assurer dans l'intérieur de la République le maintien de l'ordre et l'exécution des lois. Rôle qui ne changera plus. Aujourd'hui, la gendarmerie est divisée en gendarmerie départementale et gendarmerie mobile. La première est en contact avec la population, la seconde travaille sur l'ensemble du territoire. La gendarmerie, c'est aussi la garde républicaine rattachée à l'État, au gouvernement, la gendarmerie maritime, de l'air, de l'armement, les PSIG, les pelotons de surveillance et d'intervention, les BPDJ, les brigades de prévention de la délinquance juvénile, sans oublier les unités de montagne qui assurent les secours.
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Oui, la première à être dans la cour de récréation, la première à arriver dans la cantine, et surtout, la première à partir pour vite arriver chez moi et écouter Radio Junior.

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13: Eh oui.
12: Tu sais où on se... Oh là là. 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
13: Je vois plus rien, moi.
12: Tonton, va doucement, écoute, c'est plus de ton âge, ce genre de choses.
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2: Oh là là, bah, je suis un petit peu embêté parce que... Qu'est-ce que j'en ai fait? Je ne retrouve plus le proverbe du jour. Ah là là, que... attendez, peut-être sur le journal, là. Non plus. Ah, je vais essayer de m'en souvenir de tête. Alors normalement, aujourd'hui, je devais vous parler du... C'était quoi? Un esprit... un esprit sage aura une image, un esprit... Non, c'est... Attendez, j'essaie de rassembler mes idées. Ah, ça y est, ça me revient, ça me revient, c'est ça. C'est un esprit sain dans un corps sain. Ou en latin, ça donne « mens sara incorpore sano ». C'est une fameuse maxime hein, de Juvénal, un poète du 2e siècle avant Jésus-Christ. Le corps et l'esprit, comme vous l'avez remarqué, vont souvent ensemble. La personne qui entretient l'un entretient également l'autre. De même que quelqu'un qui se laisse un petit peu aller physiquement se sent mal dans sa peau, un petit peu comme quand on est malade. Donc voilà un esprit sain dans un corps sain. Oh ben, c'est pas mon cas aujourd'hui. Je crois que je vais aller reprendre un petit peu de vitamine, moi.

aux intestins. Mais qu'est-ce qui m'arrive? Donc, ce matin...

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0: Yippee!
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0: Ça y est, Fabrice, c'est parti. Alors, c'est la rentrée.
2: Oui, c'est la rentrée. Et avant toute chose, tonton va faire une inspection de notre matériel, savoir si on a bien respecté la liste que nous a donnée monsieur le directeur. Alors, attends. Je regarde. Alors, chers amis, je suis heureux de démarrer avec vous une nouvelle saison. Monsieur le directeur, voici la liste du matériel. Voilà, la liste du matériel.
0: Ah bah alors, attends, on va ouvrir notre cartable.
2: Oh, il est joli le cartable, il est tout en cuir.
0: Ouais, il est tout en cuir, t'as vu. Dessus, j'ai collé des autocollants Pokémon, des Totally Spies. J'ai collé l'inspecteur Gadget, la photo de Laurie, de Priscilla, d'Hilary Duff et de Yannick Noah.
2: Bah, c'est bien, tous nos héros sont là. Et Spider-Man ?
0: Ah, j'ai oublié Spider-Man. Bon, bah, je le mettrai demain.
2: Oui, bah, n'oublie pas tonton, hein, Spider-Man. Ensuite, alors, le matériel. Commençons tout de suite par la trousse.
0: Voilà, la trousse, elle est ici. Elle est ici, regarde la trousse.
2: Alors, attends, je regarde. Stylo.
0: Et stylo, ils sont là. Bah, et toutes les couleurs, hein, comme il a demandé le directeur.
2: Très bien. La graffeuse.
0: Ah, la graffeuse. Alors, attends, mon petit bonhomme. Hop. Elle est là.
2: Très bien, tonton. Paire de ciseaux.
0: La paire de ciseaux pour découper tous les articles et vous faire de super nouvelles. Elles sont ici.
2: Bon, formidable. La gomme.
0: La gomme. La gomme, elle est là.
2: Très bien. Ensuite, le crayon à papier.
0: Le crayon à papier, regarde, il est là.
2: Mais ne tape pas sur le micro avec, t'es pas obligé, tonton.
0: Ouais, mais c'est pour montrer à nos amis qu'on a tout le matériel. Hein. Nous sommes allés faire nos courses, nous aussi. On est bien équipés pour cette nouvelle saison.
2: Bon, allez, maintenant, on va passer aux fournitures. Alors, le classeur.
0: Voilà, le classeur. Regarde, le grand classeur.
2: Bon, bah très bien. Et ensuite, le cahier avec des grands carreaux et une marge à gauche.
0: Et c'est celui-ci, là, comme a demandé monsieur le directeur.
2: Les feuilles jaunes.
0: Les feuilles jaunes.
2: Les gommettes.
0: Les gommettes.
2: La colle.
0: La colle.
2: La peinture.
0: La peinture, elle est là, regarde.
2: Et les feutres.
0: Les feutres, je les ai au fond de mon cartable, ils sont là.
2: Bon, bah tonton, je crois que nous avons tout le matériel pour passer ensemble avec les juniors une excellente saison qui s'annonce très très bien.
0: Ah bah très bien parce qu'on est là, hein, on aurait pu être ailleurs.
2: Ah bon, on aurait pu être où?
0: Je ne sais pas.
2: Oui, à la maison sans doute. Enfin, on est ici avec vous. Bienvenue, c'est parti pour ce Planète Junior spécial rentrée.
0: Caca boudin.
3: Ça va pas, tonton, dire des insultes?
0: Mais non, je dis pas des insultes. C'est le titre qu'on va écouter des Bouskids.

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3: Je veux pas y aller, je veux rester avec toi.
4: Mais tu veux pas aller où, tonton?
3: Mais je veux pas retourner à l'école.
4: Mais attends, on n'a pas dit qu'on retournait à l'école?
3: Mais si c'est la rentrée, alors faut retourner à l'école et je veux pas, je veux rester avec toi.
4: Eh tonton, sois raisonnable. On retourne pas à l'école, on reprend l'émission Planète Junior.
3: Ah ben, on va pas à l'école à la rentrée?
4: Bah non, nous on est trop grands maintenant, on a plus l'âge d'aller à l'école.
3: Ah ben, j'ai eu peur. Je pensais qu'on retournait à l'école, c'est pour ça moi j'ai commencé à flipper grave.
4: Mais non, tonton, pas d'inquiétude. On reprend tout simplement une nouvelle saison de Planète Junior.
3: Ah bah tu me rassures alors, mais bah, pourquoi on a acheté tout le matériel?
4: Bah on a acheté du matériel neuf, comme les juniors qui reprennent l'école, pour pouvoir faire nos émissions dans de très bonnes conditions de travail, tout simplement.
3: Eh ben, tu me rassures. Alors, on commence une nouvelle émission.
4: Bah, oui, on l'a même déjà bien entamé, tonton, hein. Fallait suivre un peu.
3: Bah, excuse-moi, alors, mon petit bonhomme. Bah, alors, dis-moi, si on commence une nouvelle émission, qu'est-ce qu'on va faire aujourd'hui?
4: Ah, voilà. Justement, je m'attendais à cette question. Eh bien, au sommaire de cette émission spéciale rentrée, les juniors, on va vous donner quelques bons conseils.
3: Ouais, par exemple, on va vous donner des conseils pour éviter les heures de colle et les mauvaises notes.
4: Et ça, croyez-moi, tonton, on connaît un rayon.
3: Et puis, bah, on va parler de choses sérieuses. Qui a inventé l'école?
4: Bah, ça, je crois que c'est ce sacré Charlemagne.
3: Ouais, bah, on verra ça tout à l'heure. On vous en dira un petit peu plus sur l'histoire de l'école.
4: Ça va intéresser tous les juniors. Attention à ne pas...

0: À faire, ce sont des conseils que l'on va vous donner, mais à ne pas suivre. Faire des bonnes antisèches.
1: On vous donnera des conseils pour avoir une bonne santé et la pleine forme pour attaquer cette nouvelle saison d'école.
0: On vivra un grand moment, tonton qui a fait ses courses pour cette rentrée. Et vous verrez, c'est pas toujours facile d'être dans un grand magasin avec tonton.
1: Puis on va lire tous vos messages sur l'antenne que vous pouvez nous envoyer dès maintenant sur notre site le www.radiojunior.com
0: ou sur le répondeur.
1: Ouais, alors si vous venez d'arriver dans une nouvelle école, si vous êtes prêt à accueillir des nouveaux, des nouvelles dans votre classe. Si vous voulez nous raconter comment se passe ce début d'année scolaire, votre nouvelle maîtresse, votre nouveau maître, vos nouveaux amis, vos angoisses, tout ce que vous voulez nous dire, c'est maintenant que ça se passe.
0: Ouais, appelez-nous nombreux et nombreuses à nous faire plaisir de partager avec vous cette nouvelle rentrée.
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0: Suite de ce Planète Junior spécial rentrée avec quelques messages, tonton.
1: Oui, il y a Karine qui habite à Toulouse qui dit « Je rentre au collège et j'ai retrouvé quelques copines, je suis super contente et en plus cette année je vais apprendre l'espagnol ».
0: Luc qui habite Lambersart, c'est dans le nord de la France, il nous pose cette question. J'entre au collège, comment ça va se passer? Bah, ça va très très bien se passer, t'inquiète pas mon cher Luc. Ça sera pas tout à fait pareil que l'école primaire, puisque c'est vrai que là tu vas avoir des cours différents toutes les heures. Non plus un seul instituteur ou une seule institutrice, mais plusieurs professeurs, et là des horaires variés. C'est-à-dire que tu vas plus forcément commencer à 8h30 et terminer à 16h30, peut-être qu'un jour tu commenceras à 10h, et le lendemain termineras à 14h, enfin bon, tu vas voir, c'est super chouette, et puis tu vas te faire des nouveaux copains, des nouvelles copines, tu vas apprendre plein de nouvelles choses, et tu commences à rentrer dans le monde des grands. Donc tout va bien mon cher Luc.
1: On a tous les mails qui nous parviennent depuis notre site, le www.radiojunior.com. On a Dylan qui habite à Montluçon dans le centre de la France, et qui dit « Bah moi, j'ai un nouveau maître et j'angoisse un peu parce qu'il a l'air un peu sévère. »
0: Bah écoute, tu le connais pas encore, Dylan, ton nouveau maître, il est peut-être super sympa, super cool, tu vas voir. Faut pas se fier aux apparences comme ça, tu vois. Tonton a l'air de quelqu'un de sympathique, mais finalement...
1: Mais finalement quoi ?
0: Non, rien, finalement, je dis finalement.
1: Je préfère ça, mon petit bonhomme.
0: Isabelle, qui habite à Duny dans le 93, nous dit « Je n'ai pas encore acheté toutes mes affaires parce que j'ai pas reçu ma liste de fournitures. Normalement, la maîtresse doit me la donner bientôt. » Bah oui, alors ça sert à rien d'acheter quand on sait pas parce qu'on fait des dépenses totalement inutiles.
1: Eh oui, ça y est, les vacances sont finies, la rentrée est bel et bien là, mais bon, on retournera en vacances l'été prochain, hein. Si on y allait tout au long de l'année, ça n'aurait plus aucun goût, plus aucune saveur.
0: Oui, c'est exact, tonton. Et justement, avec tonton, nous sommes aller dans la rue à votre rencontre, savoir ce que ça vous faisait de retrouver l'école, les profs et les cours.
2: Chouette, il y a les copains.
3: Trop cool, on va reprendre les mathématiques.
2: Non, les maths, alors là, vaut mieux oublier. Je suis nul en calcul.
4: Bah, j'aime bien les maths, j'aime bien la géo, j'aime bien l'histoire, enfin, j'aime tout. Et l'allemand.
5: Bah, moi, j'aime bien tout sauf les maths, c'est tout.
4: Le français.
6: Vive le vocabulaire.
2: La physique.
7: Je suis nul en tout.
8: Manque de confiance, c'est toujours ça. Je dis, je rate. Qu'est-ce que je fais là? Je rate, j'ai bon.
9: J'aime pas les devoirs, enfin, j'aime pas les maîtres, et puis voilà.
10: Moi, j'aime pas trop l'école, donc.
11: Moi, ce que j'aimerais bien, c'est que l'école soit à la place des vacances et que les vacances soient à la place de l'école.
1: Ah ben ça serait tellement mieux, et moi je préférerais qu'on soit tout le temps en vacances.
0: Mais on est déjà tout le temps en vacances ici à Radio Junior.
1: Ah ben oui, c'est vrai, c'est vrai, tu as entièrement raison mon ami Fabrice.
0: Alors n'hésitez pas, si vous aussi voulez nous faire part de vos petits messages, vos tracas concernant la rentrée, peut-être accueillir un nouveau ou une nouvelle dans votre classe, c'est le moment de nous appeler sur Radio Junior. Et puis si vous n'avez pas envie de décrocher votre téléphone, vous pouvez nous envoyer des petits mails depuis notre site, le www.radiojunior.com.
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1: Restez avec nous car dans quelques instants, on va vous donner quelques conseils pour être en pleine forme tout au long de cette année scolaire.
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1: Et avec tonton.
2: Ben oui, avec tonton, je tiens à le préciser parce que chaque fois on oublie de le dire alors que je suis un peu la vedette, la star, l'incontournable de cette émission.
1: Oui, modère tes propos tout de même, tonton. Allez, on va continuer de lire quelques-uns de vos messages pour la rentrée que vous nous envoyez nombreuses et nombreux depuis notre site le www.radiojunior.com. Il y a Mathieu.
2: Oui, Mathieu qui habite à Lille dans le nord de la France qui dit « J'ai emménagé à Lille durant cet été, je viens de rentrer en 6e, je recherche des personnes qui vont au collège de la Madeleine. »
1: Alex habite à Créteil dans le Val-de-Marne. Il nous dit qu'il entre au collège Jules Verne.
2: Anne qui est à Vannes dans le 56 et dans le Morbihan, c'est près de Lorient. Elle dit « Si vous arrivez dans ma ville, je veux bien devenir votre ami. »
1: Mais si t'arrêtais de bafouiller, ça serait mieux, tonton.
2: Ah ben oui, mais bon, ça c'est le direct, on peut pas recommencer.
1: Non, on peut pas recommencer.
2: Et nous avons aussi quelques messages sur notre répondeur.
1: Avec tout d'abord un premier message de Jules.
3: Bonjour, je m'appelle Jules et j'ai 6 ans et demi. Et la rentrée s'est très bien passée, mais sauf on était un peu obligés de bien travailler et on était un peu saoulants.
2: Et maintenant un message de Florence.
4: Allô, je m'appelle Florence, je suis en 6e. La rentrée s'est bien passée. J'ai une prof principale très sympa et au début on a fait un jeu pour voir le collège et puis c'était bien.
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1: Alors, on attaque une nouvelle année scolaire.
2: Oui, c'est long, ça comporte de nombreuses semaines d'école.
1: Oui, alors, un écolier doit être un peu comme un athlète, vous savez, avoir un entraînement, avoir une hygiène de vie, des règles pour être en pleine forme tout au long de cette année.
2: Pour commencer, il faut se réhabituer, si ce n'est pas déjà fait, à se coucher un peu plus tôt que durant les grandes vacances.
1: Il n'y a pas besoin de se coucher très tôt du jour au lendemain, hein. Non, on fait ça progressivement pour que le corps s'habitue.
2: Bah, si par exemple, durant les vacances, tu te couchais à 23h, bah là, le premier soir, tu commences à te coucher à 22h45, le lendemain à 22h30, etc., etc., jusqu'à arriver à une heure plus raisonnable.
1: Ouais, 17h comme tonton.
2: Bah non, 17h, si j'étais couché, je pourrais pas faire l'émission et banane.
1: Le matin, avant de partir à l'école, c'est très important d'avoir un bon petit déjeuner dans le ventre.
2: Oui, alors, ça sert à rien de manger des gâteaux plein de chocolat, plein de sucreries. Non, non, non. Ce qu'il faut, c'est avoir un laitage, un fruit ou un jus de fruits. Ensuite, bah, du pain, c'est pas mal. Du pain avec du beurre ou de la confiture. Et puis, un bon chocolat chaud.
1: Quelques céréales et tout est parfait.
2: Bah, ça vous évitera d'avoir un petit creux au milieu de la matinée. Et puis, comme ça, de somnoler, de bailler dans la maîtresse. Et puis, de se choper une mauvaise note ou alors une remarque.
1: Non, et puis, si vous continuez d'avoir vraiment un creux comme ça au milieu de la matinée, emmenez-vous une petite pomme, hein, et vous expliquez à la maîtresse, vous dites, ben, moi, je suis obligé, hein, c'est comme ça, et c'est tonton et Fabrice qui me l'ont conseillé, c'est tout. Et là, elle dira rien.
2: Bon, et puis, il y a d'autres conseils, par exemple, ça sert à rien de mettre dans son cartable tous les bouquins.
1: Non, faut que le cartable soit le plus léger possible.
2: Alors, attention, c'est pas pour autant qu'il faut rien mettre dedans.
1: Non, juste le strict nécessaire. À chaque fois, vous regardez ce dont vous avez besoin.
2: Ouais, si par exemple, vous êtes au collège, vous n'avez pas besoin d'emmener votre classeur avec tous vos cours. Vous emmenez juste les derniers cours et au fur et à mesure, vous remettez tout dans le classeur.
1: Ah ouais, comme ça, c'est plus léger et on va pas s'abîmer le dos non plus, hein.
2: Alors, il y a aussi quelques conseils aux interclasses. La récréation, ça sert à rien de boire des boissons très sucrées, vous savez, avec du cola, tout ça. Non, non, non. De l'eau suffit.
1: Oui, parce que le sucre, ça donne un petit peu de pêche au début, mais après, bah, ça nous fait à nouveau dormir doucement, mais sûrement.
2: Et le matin, pour partir à l'école, si elle n'est pas très loin, ça sert à rien de demander à papa et maman de vous emmener en voiture.
1: Non, déjà, ça pollue, ça crée des bouchons. Il faut y aller à pied, les juniors. Ça vous fera faire l'exercice, ça vous mettre en pleine forme pour une bonne journée d'école.
2: Et puis encore un autre conseil comme ça. Faut que le bureau soit bien rangé.
1: Bah ouais, parce que si dans des ordres que vous retrouvez rien, déjà, ça vous donnera pas envie de faire des devoirs. Vous allez toujours chercher. Ah, mon stylo. Ah, mon cahier. Ah, ma gomme. Ah, et ça va vous énerver. Vous allez perdre un temps monstre.
2: Non, faut de l'organisation. comme à l'école, comme dans ses affaires, tout ça, voilà.
1: Et puis le soir, avant de se coucher, ça sert à rien de passer des heures devant l'ordinateur ou devant la télé.
2: Ah, faut mieux prendre un bon bouquin ou réviser ses cours, parce que rien de tel que ça pour bien assimiler et tout retenir pour l'interrogation du lendemain.
1: Ouais, on écoute en Radio Junior, c'est une bonne idée.
0: On s'endort en pensant à quelque chose d'agréable.
2: Bah, moi par exemple.
1: Non, j'ai dit quelque chose d'agréable, tonton. Non, ça, non, non, ne suivez pas ce conseil, les juniors, ça c'est pas bien. Don't go away.

Avant de se lancer dans une carrière pour enfants, celui que nous allons écouter dans ce Planet Junior, Stéphie, donne des cours de théâtre dans des centres culturels de la région parisienne à des groupes de juniors.

0: du poulailler.
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2: Aujourd'hui les juniors, si j'en crois le calendrier, nous sommes...
3: mercredi.
2: Et le mercredi, tonton,
3: eh ben c'est le jour du poulet au curry. Tous les jours, j'ai une rime, t'as vu, j'ai bossé quand même.
2: Ah ouais, je vois ça, tonton, hein. Tu prends pas les choses à la légère. Et comme tous les jours à cette heure-ci, à quelques secondes près, l'horloge suisse, nous appelle-t-on dans le monde des médias, nous allons vous retrouver.
3: Puisque c'est vous qui avez la parole, vous nous laissez tout au long de la journée, de la soirée, de la nuit, bon bref, quand vous voulez, un message sur la boîte vocale de Radio Junior.
2: Dont on vous rappelle tout de suite le numéro, tonton.
3: Oui, alors c'est le 0951 745 745.
2: Je répète, 0951 745 745.
3: Et c'est pas rush, hein. C'est même gratos si t'appelles depuis une box, un forfait illimité. Bon, bref, c'est pas cher et c'est surtout pas taxé, ce numéro. Surtout pas taxé, je répète.
2: Voilà, qui va rassurer tous les parents qui nous écoutent. En tous les cas, nous vous écoutons maintenant, les juniors.
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3: Les juniors, la chanson que nous allons écouter dans ce Planète Junior aurait dû s'intituler Starlight ou Midnight Man.
2: Et finalement, elle s'appellera Thriller.
3: Oui, ou Thriller.
2: Oh non, Thriller, c'est pas bien. Thriller, t'as l'impression que t'as des horloges et tu vas toutes les trier, tonton, n'importe quoi. Donc cette chanson a été écrite par Rod Temperton.
3: Et produite par un grand musicien, Quincy Jones, ami de Michael Jackson.
2: Cette chanson figure dans l'album Thriller, sorti dans les bacs le 30 novembre 1982.

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1: C'est la suite de Planète Junior avec, on vous l'avait promis en début d'émission, quelques astuces pour ne plus louper vos interrogations.
2: Ouais, alors la première et meilleure des astuces qu'on vous donne, c'est de bien apprendre vos leçons. Ouais, parce que ce qu'on va vous dire après, c'est à ne pas faire, c'est à savoir, ce sont des pratiques qui existent, mais on ne vous encourage pas à faire ça les juniors.
3: Non, parce que c'est malhonnête et ça ne vous servira à rien que de faire ça.
1: Voilà, qui est dit.
3: Alors, il y en a pour les interrogations qui écrivent les notes dans les mains. Mais ça, c'est pas pratique.
1: Pourquoi, tonton ?
3: Ben parce que imaginez qu'il fasse chaud ou alors que vous ne sentiez pas bien, un petit peu de transpiration et hop, ça s'efface. Vous voyez, c'est pas terrible comme solution.
1: Oui, et puis plus idiot, imaginez là comme ça, vous êtes là, puis d'un seul coup, hop, vous posez votre main sur la joue, vous enlevez la main et hop, les réponses sont marquées. Alors là, vous êtes grillé direct.
3: Il y a un coup classique qui consiste à écrire des choses dans la trousse.
1: Il y en a même qui le font sur la règle, tonton.
3: Mais moi, je trouve que c'est pas bien d'écrire sur le matériel.
1: Alors, vous pouvez écrire sous vos chaussures.
3: Oui, sur les semelles, ça fait une petite anti-sèche.
1: Et si le prof arrive, ou l'instituteur, vous dites, j'essayais, mon stylo marche plus.
3: Ah oui, parce que c'est vrai que quand son stylo à billes quelquefois rend l'âme, il suffit de l'activer sous la semelle de la chaussure, et il peut repartir un petit peu.
1: Alors là, c'est une bonne astuce, mais bon, c'est un peu ragoûtant.
3: Vous écrivez vos antisèches sur les tablettes de chewing-gum.
1: Bah, vous enlevez le papier délicatement, vous écrivez dessus, et au moment où le prof passe, vous avalez le chewing-gum. Enfin, vous le mâchez, faut pas l'avaler.
3: Ouais, mais bon, il y a de l'encre, tout ça, c'est quand même un peu ragoûtant.
1: On peut écrire sur la gomme.
3: Ah oui, ça, moi, je le faisais, ça, j'écrivais sur la gomme. Attention, pas n'importe quelle gomme, hein, parce que faut pas des gommes rondes, triangulaires, tout ça. Non, les meilleures gommes, ce sont les rectangulaires avec un petit emballage en carton autour, voilà. Et c'est ce que cet emballage, ça permet de cacher une anti-sèche dessus ou dessous et d'écrire directement également sur la gomme.
1: Alors, bien entendu, on vous a parlé de ces conseils, mais faut pas le faire.
3: Ben non, justement, on vous dit qu'il faut pas le faire, les juniors, parce que c'est pas bien. On vous le répète, le mieux, c'est de bien suivre en cours, de bien travailler à la maison, à l'école, et d'apprendre ça par cœur. D'ailleurs, vous en aurez une grande satisfaction, et vous retiendrez des choses essentielles pour la vie.
1: Allez, comme il nous reste un petit peu de temps, on va continuer de lire quelques messages qui nous parviennent sur le www.radiojunior.com. Grégoire, qui habite à Massy-Palaiso, c'est tout près de Paris, il dit « Je recherche des gens pour créer une équipe de foot dans mon collège. Si vous avez aussi des bons conseils pour moi. »
3: Des conseils en quoi ?
1: Je sais pas, des conseils en foot.
3: Faut avoir un ballon rond, c'est plus pratique qu'un ballon carré, hein.
1: Ça, c'est malin, tonton.
3: Et puis, il faut mettre des shorts, parce que si on met un pantalon trop grand, on risque de tomber dessus en courant.
1: T'en as d'autres comme ça ?
3: Oui, évitez de jouer au football dans l'eau.
1: Oui, dans l'eau, ça s'appelle plus du football, après, ça s'appelle du water polo.
3: Voilà, c'était les conseils avisés d'un grand professionnel et d'un grand sportif, à savoir moi-même.
1: On s'en est aperçu, tonton.
3: Un message qui nous vient de Bérénice, qui habite à Caen, dans le Calvados, c'est tout en haut, là, vous savez, en Normandie. Elle dit « Avec ma copine Astrid, on veut bien accueillir les nouveaux dans notre école. »
1: Voilà, alors si vous voulez avoir les coordonnées de Bérénice et d'autres juniors, n'hésitez pas à nous appeler. Vous pouvez également laisser des messages.
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3: Et puis, on tient à vous préciser que c'est pas parce que l'émission va se terminer dans quelques minutes qu'il faut arrêter d'appeler. Non, vous pouvez continuer.
1: Le répondeur de Radio Junior à votre disposition 24 heures sur 24, 7 jours sur 7.
3: Et ne quittez pas l'écoute, parce que dans un instant, on va écouter mon reportage.
1: Tonton faisant ses courses au supermarché. Ça, c'est un grand moment à ne pas louper.

0: C'est déjà les juniors, la dernière partie de notre rendez-vous.
1: Bah ça passe drôlement vite, hein.
0: Heureusement, le meilleur reste à venir.
1: Oui, parce que, tout comme vous les juniors, je suis allé faire mes emplettes, enfin je veux dire mes courses. Pour cette rentrée, je suis allé m'acheter de nouvelles affaires.
0: Et avec tonton, on en a fait un reportage.
1: Oui, j'ai tout enregistré, vous allez vivre ce grand moment.
0: Bon, on va écouter ça tout de suite alors.
1: Ouais, attends, je mets en route.
0: Oui. Et là?
1: Là, il y a un bruit bizarre.
0: Oui. Et t'as écouté tout à l'heure le reportage, tonton, pour savoir s'il était bon?
1: Ben non, mais je pensais que ça avait enregistré, moi.
0: Bah, a priori, ça n'a rien enregistré.
1: Ben non, a priori, ça n'a rien enregistré.
0: Mais pour qui on passe, là?
1: On passe pour rien du tout, c'est pas de notre faute, c'est le matériel.
0: Non, tonton, c'est pas le matériel, c'est toi qui as oublié d'enregistrer ou qui a fait une fausse manipulation. C'est pas le matériel.
1: Ben, je te dis que c'est le matériel.
0: Non, tonton, c'est pas le matériel.
1: Ben, c'est pas de ma faute, me regarde pas comme ça, tu me fais peur.
0: Ben, je te regarde comme ça parce que je suis énervé, tonton, c'est tout.
1: Eh ben,
0: rien du tout. Voilà, allez, renvoyez la musique. Merci tout le monde. Ciao, ciao et bonne rentrée.

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4: Bonjour Radio Junior, c'est pour une dédicace. J'aimerais savoir s'il était possible d'entendre la chanson des Top Stars, c'est mercredi. Voilà, c'est pour mon petit plaisir personnel. Merci beaucoup.

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3: Oui, salut, c'est Clarissa. Et je voudrais faire une super dédicace. Je voudrais Myriam, la chanson C'est Donne, ben, c'est pour vous. Gros bisous, à plus, et aussi un gros bisou à Greg, ex-ministre.

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2: Ouais, je voulais faire une dédicace à Melvin que j'adore. Et aussi à toute l'équipe, vous êtes super. Je vous écoute depuis 3 jours.

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11: Oui, coucou Ewen, c'est ton papa. Et ben, c'est pour te souhaiter un joyeux anniversaire. Merci.

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Oui, salut Radio Junior, salut à tous, c'est Clarissa. Ça serait pour faire une dédicace. Alors, je voudrais le groupe Arc-en-Ciel comme titre SOS pour toute l'équipe de Radio Junior et tous les gens que j'adore et que j'aime.

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0: Avis à la population, je trouve.
1: Salut les juniors, c'est Max. Pour bien débuter la soirée, je te donne rendez-vous dans moins d'une heure pour Génération Dorothée. A tout à l'heure.

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2: il est 21h.
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7: Retour sur la carrière de Dorothée. À l'âge de 22 ans, Dorothée débuta en 1975 sur TF1 après l'éclatement de l'ORTF. C'est Christophe Izard et Eliane Victor qui prennent les rênes de l'unité jeunesse de TF1 et lui proposent l'émission Les Visiteurs du Mercredi. Malheureusement, en fin de saison, TF1 la remercie, la jugeant pas faite pour animer des émissions pour enfants. S'ensuit alors une courte période de chômage qui lui donne l'occasion de se motiver et faire le point sur ses envies artistiques. Henri Kumbik confie à la jeune débutante, aux cheveux bruns, la présentation du jeu Réponse à tout. Elle utilise d'ailleurs son vrai nom pour animer cette émission, Frédéric. L'expérience ne dura que quelques semaines et ensuite, c'est le début d'une traversée du désert de 8 mois. La chance tourne alors en 1977. Antenne 2 cherche des speakerines. Dorothée passe les tests, avec succès, et débute au mois de mars. Elle prend son nouveau rôle à bras le corps, chaque jour, en direct, elle s'adresse à des millions de téléspectateurs. Son sourire, sa réactivité séduisent les Français qui en font leur speakerine favorite. Elle honore cette mission jusqu'en 1983. Nous allons revenir sur ses débuts en écoutant le générique de l'émission Les Visiteurs du Mercredi dans Génération Dorothée.

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1: Merci d'avoir choisi Génération Dorothée et nous allons tout de suite retrouver Musclor avec le double générique en espagnol et en français dans Génération Dorothée.
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Alex revient juste après la pause.

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2: Quels sont les faits marquants de l'actualité de l'année 1973? C'est tout de suite dans Génération Dorothée.
3: Ça y est, en 1973, dès le mois de janvier, un accord de paix est signé au Vietnam. L'inquiétude vient alors du Moyen-Orient avec la guerre du Kippour et du Chili où le dictateur Augusto Pinochet renverse le gouvernement de Salvador Allende. Marlon Brando refuse un Oscar pour son rôle dans Le Parrain en dénonçant le génocide des Indiens d'Amérique. Le plus grand peintre du XXe siècle, Pablo Picasso, disparaît à l'âge de 91 ans. À Paris, on inaugure le boulevard périphérique et la tour Montparnasse. Fait divers tragique, 21 collégiens périssent dans l'incendie du CES Payron. Mais 1973 est avant tout l'année du Watergate. Un an après sa réélection et quelques mois après la fin de la guerre au Vietnam, le président Nixon est mêlé à un incroyable scandale révélé par deux journalistes. Des micros auraient été posés dans les bureaux du parti démocrate rival, un espionnage politique intolérable pour la démocratie américaine.
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2: Comme chaque semaine, voici le double générique avec l'émission Les chiffres et les lettres dans Génération Dorothée.

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0: Voici un autre épisode de Star Trek du Peuple.
1: Chers membres d'équipage, je vous ai convoqué ici pour vous faire part de la déplorable présence d'un espion parmi nous. Quiconque voit un signe particulier ou quelque malaise que ce soit chez un membre de notre équipe doit m'en aviser immédiatement.
2: Oui, capitaine.
3: C'est promis.
1: Bon, merci, à vos postes.
4: Je vais me rafraîchir au WC, moi.
1: Je vous accompagne, Dr. McCoy.
4: Pas évident, cette histoire, hein, monsieur Sulu.
1: Je vous avoue que ça me décourage.
4: Tiens, salut, monsieur Tarplett.
1: Dites donc, il marche pas, ce robinet?
4: C'est les nouvelles commandes vocales, monsieur Sulu.
1: Ah?
4: Regardez, eau chaude.
1: Ah, d'accord, merci. Eau chaude.
4: Dites donc, ça a pas l'air d'aller, Sulu.
1: Savon, oh, une petite affaire, ça passera. Crème à raser.
4: Bah, distrayez-vous, écoutez de la musique, mettez-vous un album, Sulu. Serviette.
1: Bah, si j'écoute un album solo, ce sera certainement pas celui du type des G-Squad, de rasoir.
4: Tiens, je savais pas qu'il avait fait un album solo. Capote.
1: Mais vous savez, c'est pas très grave. Aftershave.
5: Papier.
4: Bon, au boulot.
1: Ouais, puisqu'il le faut.
5: Papier.
4: Et j'ai un mot à dire à Kirk.
5: Papier.
4: Bonjour, capitaine. Bonjour, Spock.
6: Bonjour, commandant.
7: Si on peut enfin se poser sur une planète histoire de baiser.
6: Monsieur Spock.
7: Oui.
6: Comment fait-on pour réajuster votre cerveau quand votre esprit tourne au vice?
7: Avec l'outil que vous venez de nommer, capitaine.
1: Communication avec un vaisseau étranger.
6: Mettez l'écran géant.
1: Écran géant.
8: Capitaine Kirk, nous allons attaquer.
4: Fermez cet écran.
8: La
4: s'il croit que je vais me laisser impressionner.
7: Bottes neuves, capitaine.
1: Ouais. Vous aimez?
7: Elles sont pas mal, mais ce qui m'impressionne le plus, c'est que vous puissiez vous acheter des bottes alors que nous sommes à 42 années-lumière de tout magasin.
6: Je les ai fait téléporter des galeries Lafayette, Spock.
7: Ils ont été téléporteurs?
6: Bien sûr, ils ont tout un choix dans le vêtement sur mesure et dans le prêt à téléporter.
7: Génial.
4: McCoy, capitaine,
1: veuillez me téléporter dans le vaisseau de ce trou du cul qui vient de nous parler.
4: Désolé, capitaine, mais ça fait pas partie de mes tâches.
6: Tournez-vous, s'il vous plaît.
1: Comme ça?
6: Et maintenant?
1: J'y vais tout de suite.
6: Merci. Et veuillez me redonner ma botte qui est coincée dans votre derrière, s'il vous plaît.
1: Ah, c'est donc ça. Tenez.
6: Merci. Bon. Alors, vous me téléportez?
1: Oui, attendez, je regarde la notice, là. Attendez, téléporter.
6: Je vais lui dire deux mots à ce clingon de mes deux.
1: Bon, téléachat, c'est pas ça. Téléavertisseur.
6: Je vais lui dire qui je suis, moi.
1: Téléprix qu'il croyait prendre.
6: Il perd rien pour attendre.
1: Téléboutin qui durcissent.
6: Alors, ça vient?
1: Téléporteur, voilà. Alors.
6: Eh ben, allez-y.
1: Bon, alors, je vous envoie tout de suite.
6: C'est pas trop tôt.
1: Et voilà.
4: Merde, il est pas parti!
1: Mais vous l'avez complètement déformé!
4: Putain, il est tout à l'envers!
1: Oh.
4: Capitaine Kirk!
7: Amoché comme il est, on ne peut plus l'appeler Capitaine Kirk.
4: Alors qu'est-ce qu'on fait?
7: On va l'appeler Kirk Pitenka.
4: Non, n'essayez pas de parler, Kirk Piten, vous allez abîmer vos belles bottes neuves!
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5: Les plus grands tubes des années 70-80 sont dans Génération Dorothée. Nous retrouvons tout de suite Serge Gainsbourg avec le poinçonneur des lilas dans Génération Dorothée.
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5: Et si on faisait un petit tour d'hélicoptère, nous allons bien sûr parler de supercoptère. Eh oui, quelle transition. Obsédé par le souvenir de son frère disparu au Vietnam, Spring Follow-Hulk est un pilote d'hélicoptère ombrageux et introverti. Il est pourtant recruté par la firme pour piloter supercoptère. La firme, c'est une organisation secrète du gouvernement américain qui est dirigée par un borgne vêtu de blanc, Michael Archangel. Cette organisation a développé le projet Supercopter, un hélicoptère capable des exploits les plus fous et qui se cache dans un ancien cratère de volcan. Accompagné par son ami Santini, Spring Follow-Hulk accumule les missions les plus périlleuses. Airwolf, de son titre original Supercopter, débuta son tournage en 84 pour se terminer en 1987. La série compte 4 saisons de 96 épisodes de 52 minutes.

Génération Dorothée. Wonder Woman, la série. Pendant la Deuxième Guerre mondiale, suite à une traîtrise, l'avion piloté par le major Steven Trevor s'écrase dans le triangle des Bermudes, près d'une île paradisiaque. Une île secrète qui donne d'étranges pouvoirs aux femmes qui l'habitent. Le major Steve Trevor est donc secouru par la princesse Diana, la fille de la reine. Comme un homme ne peut rester sur cette île, les Amazones le soignent, mais prévoient de le ramener tant qu'il est inconscient dans son pays. Il leur faut cependant désigner l'une des leurs pour cette mission. Bien qu'on lui ait interdit de participer aux épreuves sportives de sélection, Diana, la fille de la reine, s'y mêle secrètement et gagne. La reine ne peut donc alors plus reculer et lui confie le costume qu'elle a confectionné spécialement. Équipée d'une ceinture qui permet de conserver les pouvoirs des Amazones et d'un lasso magique, un diadème boomerang et de bracelets pare-balles, Diana part dans l'avion invisible et débarque au milieu d'un monde en pleine guerre. Elle commence à gagner un peu d'argent dans un numéro de music hall, puis après avoir démasqué quelques espions et sauvé les États-Unis, elle décide de rester et de donner un coup de main au service du major Trevor et intègre les services secrets sous le nom de Diana Prince. Le titre original, Wonder Woman, fut tourné en 76 et prit fin en 1979. La série compte 62 épisodes de 48 minutes. La première diffusion en France fut le 9 janvier 1977.

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2: Diego, tes griffes, s'il te plaît.
3: Oui, désolé.
4: Si je te connaissais pas mieux que ça, Diego, je penserais que tu as peur de l'eau.
5: D'accord, j'ai rien dit, copain.
6: Allez, Diego, faut pas prendre de retard. L'eau va vite gagner du terrain. Allons-y, faut qu'on rattrape les autres, allez.
7: Wouhouhou, ouais.
8: Ouah, c'est génial, ouah.
9: Arrêtez, ça suffit.
8: Oh, ok, bah je suis allé ailleurs, hé, dans le lapin, éclate-toi!
10: La glace est suffisamment fine, inutile de la fragiliser davantage.
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1: Dites donc, n'en faites pas un peu trop, Aldebert ?
2: Si peu, monsieur Martineau.
3: Si

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1: Ben ça y est Fabrice, c'est parti alors, c'est la rentrée.
2: Oui, c'est la rentrée. Et avant toute chose, tonton va faire une inspection de notre matériel, savoir si on a bien respecté la liste que nous a donnée monsieur le directeur. Alors attends, je regarde. Alors, chers amis, je suis heureux de démarrer avec vous une nouvelle saison. Monsieur le directeur, voici la liste du matériel. Voilà, la liste du matériel.
1: Ah bah alors, attends, on va ouvrir notre cartable.
2: Oh, il est joli le cartable, il est tout en cuir.
1: Ouais, il est tout en cuir, t'as vu. Dessus, j'ai collé des autocollants Pokémon, des Totally Spies. J'ai collé l'inspecteur Gadget, la photo de Laurie, de Priscilla, d'Hilary Duff et de Yannick Noah.
2: Bah, c'est bien, tous nos héros sont là. Et Spider-Man?
1: Ah, j'ai oublié Spider-Man. Bon, bah, je le mettrai demain.
2: Oui, ben n'oublie pas tonton, hein, Spider-Man. Ensuite, alors, le matériel. Commençons tout de suite par la trousse.
1: Voilà, la trousse, elle est ici. Elle est ici, regarde la trousse.
2: Alors, attends, je regarde. Stylo.
1: Et stylo, ils sont là. Et toutes les couleurs, hein, comme il a demandé le directeur.
2: Très bien. La graffeuse.
1: Ah, la graffeuse. Alors, attends, mon petit bonhomme. Hop. Elle est là.
2: Très bien, tonton. Paire de ciseaux.
1: La paire de ciseaux pour découper tous les articles et vous faire de super nouvelles. Elles sont ici.
2: Bon, formidable. La gomme.
1: La gomme. Elle est là.
2: Très bien. Ensuite, le crayon à papier.
1: Le crayon à papier. Regarde, il est là.
2: Mais ne tape pas sur le micro avec. T'es pas obligé, tonton.
1: Ouais, mais c'est pour montrer à nos amis qu'on a tout le matériel. Hein. Nous sommes allés faire nos courses. Nous aussi, on est bien équipés pour cette nouvelle saison.
2: Bon, allez, maintenant, on va passer aux fournitures. Alors, le classeur.
1: Voilà, le classeur. Regarde, le grand classeur.
2: Bon, bah très bien. Et ensuite, le cahier avec des grands carreaux et une marge à gauche.
1: Et c'est celui-ci, là, comme a demandé monsieur le directeur.
2: Les feuilles jaunes.
1: Les gommettes.
2: La colle.
1: La peinture, elle est là, regarde.
2: Et les feutres?
1: Les feutres, je les ai au fond de mon cartable, ils sont là.
2: Bon, bah tonton, je crois que nous avons tout le matériel pour passer ensemble avec les juniors une excellente saison qui s'annonce très très bien.
1: Ah bah très bien parce qu'on est là, hein, on aurait pu être ailleurs.
2: Ah bon, on aurait pu être où?
1: Je ne sais pas.
2: Oui, la maison sans doute. Enfin, on est ici avec vous. Bienvenue, c'est parti pour ce Planète Junior spécial rentrée. 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
2: Leur trio. C'est quoi déjà, tonton, un trio?
1: Bah, c'est un groupe de trois. Tu m'as pris pour quoi, banane?
2: Oui, exact, tonton, tu as raison. Donc, leur trio, disais-je, est né en 1987. Il s'agit du groupe Zut.

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3: Je veux pas y aller, je veux rester avec toi.
4: Mais tu veux pas aller où, tonton?
3: Bah je veux pas retourner à l'école.
4: Mais attends, on n'a pas dit qu'on retournait à l'école?
3: Mais si c'est la rentrée, alors faut retourner à l'école et je veux pas, je veux rester avec toi.
4: Eh tonton, sois raisonnable, on retourne pas à l'école, on reprend l'émission Planète Junior.
3: Ah bon, on va pas à l'école à la rentrée?
4: Bah non, nous on est trop grands maintenant, on a plus l'âge d'aller à l'école.
3: Ah bah j'ai eu peur, je pensais qu'on retournait à l'école, c'est pour ça moi j'ai commencé à flipper grave.
4: Mais non tonton, pas d'inquiétude, on reprend tout simplement une nouvelle saison de Planète Junior.
3: Ah bah tu me rassures alors, bah et pourquoi on a acheté tout le matériel?
4: Bah on a acheté du matériel neuf, comme les juniors qui reprennent l'école, pour pouvoir faire nos émissions dans de très bonnes conditions de travail, tout simplement.
3: Eh ben, tu me rassures. Alors, on commence une nouvelle émission.
4: Bah, oui, on l'a même déjà bien entamé, tonton, hein. Fallait suivre un peu.
3: Ben, excuse-moi, alors, mon petit bonhomme. Bah, alors, dis-moi, si on commence une nouvelle émission, qu'est-ce qu'on va faire aujourd'hui?
4: Ah, voilà. Justement, je m'attendais à cette question. Eh bien, au sommaire de cette émission spéciale rentrée des juniors, on va vous donner quelques bons conseils.
3: Ouais, par exemple, on va vous donner des conseils pour éviter les heures de colle et les mauvaises notes.
4: Et ça, croyez-moi, tonton, on connaît un rayon.
3: Et puis, on va parler de choses sérieuses. Qui a inventé l'école?
4: Ça, je crois que c'est ce sacré Charlemagne.
3: On verra ça tout à l'heure. On vous en dira un petit peu plus sur l'histoire de l'école.
4: Ça va intéresser tous les juniors. Attention à ne pas faire, ce sont des conseils que l'on va vous donner, mais à ne pas suivre. Faire des bonnes antisèches.
3: On vous donnera des conseils pour avoir une bonne santé et la pleine forme pour attaquer cette nouvelle saison d'école.
4: On vivra un grand moment, tonton qui a fait ses courses pour cette rentrée. Et vous verrez, c'est pas toujours facile d'être dans un grand magasin avec tonton.
3: Puis on va lire tous vos messages sur l'antenne que vous pouvez nous envoyer dès maintenant sur notre site le www.radiojunior.com
4: ou sur le répondeur.
3: Ouais, alors si vous venez d'arriver dans une nouvelle école, si vous êtes prêt à accueillir des nouveaux, des nouvelles dans votre classe. Si vous voulez nous raconter comment se passe ce début d'année scolaire, votre nouvelle maîtresse, votre nouveau maître, vos nouveaux amis, vos angoisses, tout ce que vous voulez nous dire, c'est maintenant que ça se passe.
4: Ouais, appelez-nous nombreux et nombreuses à nous faire plaisir de partager avec vous cette nouvelle rentrée.
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7: Bruno Coupé sur les platines de Radio Junior, un pur breton né à Rennes et qui vit toujours là-bas, en Bretagne.
8: Dites-moi, attendez, les maîtresses, ce que je vais raconter, ce n'est pas pour vous. Vous n'écoutez pas, je m'adresse aux enfants. Dites-moi les enfants, je voudrais savoir une chose. Est-ce qu'il vous arrive de faire des bêtises? Ça va, vous êtes francs parce que il y en a quelques

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Un jour, je jouais aux Indiens avec un copain, et lui, il faisait le méchant cow-boy. Alors je prends mon arc, mais juste au moment où je tire, il se baisse pour éviter la flèche.

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J'avais très très faim. Mais le pot de confiture était tout en haut du buffet de la cuisine. Alors comme je suis trop petit, je prends une chaise. Sur la chaise, je mets le tabouret. Sur le tabouret, je pose trois gros livres. Et là, je me mets à escalader mon installation. En arrivant en haut, avec une main,

Alors là, tout s'est cassé la figure. La chaise, le tabouret, le buffet, les livres, la confiture, sauf moi. J'étais toujours accroché au lustre. Et puis, ma mère est entrée dans la cuisine. Je sais pas si c'est à cause du buffet ou de la confiture. Il y en avait partout. Mais elle a poussé un cri. Alors vous savez ce que je lui ai dit ?

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8: Suite de ce Planète Junior spécial rentrée avec quelques messages, tonton.
9: Oui, il y a Karine qui habite à Toulouse qui dit je rentre au collège et j'ai retrouvé quelques copines. Je suis super contente et en plus cette année je vais apprendre l'espagnol.
8: Luc qui habite Lambersart, c'est dans le nord de la France, il nous pose cette question. J'entre au collège, comment ça va se passer? Ça va très très bien se passer, t'inquiète pas mon cher Luc. Ça sera pas tout à fait pareil que l'école primaire, puisque c'est vrai que là tu vas avoir des cours différents toutes les heures. Non plus un seul instituteur ou une seule institutrice, mais plusieurs professeurs, et là des horaires variés. C'est-à-dire que tu vas plus forcément commencer à 8h30 et terminer à 16h30, peut-être qu'un jour tu commenceras à 10h, et le lendemain termineras à 14h, enfin bon, tu vas voir, c'est super chouette, et puis tu vas te faire des nouveaux copains, des nouvelles copines, tu vas apprendre plein de nouvelles choses, et tu commences à rentrer dans le monde des grands, donc tout va bien mon cher Luc.
9: On a tous les mails là, qui nous parviennent depuis notre site, le www.radiojunior.com. On a Dylan qui habite à Montluçon dans le centre de la France et qui dit moi j'ai un nouveau maître et j'angoisse un peu parce qu'il a l'air un peu sévère.
8: Écoute, tu le connais pas encore Dylan, ton nouveau maître, il est peut-être super sympa, super cool, tu vas voir, faut pas se fier aux apparences comme ça, tu vois, tonton a l'air de quelqu'un de sympathique, mais finalement
9: quoi?
8: Non rien, finalement, je dis finalement.
9: Je préfère ça mon petit bonhomme.
8: Isabelle, qui habite à Duny dans le 93, nous dit « Je n'ai pas encore acheté toutes mes affaires parce que j'ai pas reçu ma liste de fournitures. Normalement, la maîtresse doit me la donner bientôt. » Oui, alors ça sert à rien d'acheter quand on sait pas parce qu'on fait des dépenses totalement inutiles.
9: Eh oui, ça y est, les vacances sont finies, la rentrée est bel et bien là, mais bon, on retournera en vacances l'été prochain, hein. Si on y allait tout au long de l'année, ça n'aurait plus aucun goût, plus aucune saveur.
8: Oui, c'est exact, tonton. Et justement, avec tonton, nous sommes aller dans la rue à votre rencontre, savoir ce que ça vous faisait de retrouver l'école, les profs et les cours.
10: Chouette, il y a les copains.
11: Trop cool, on va reprendre des mathématiques.
10: Non, les maths, alors là, vaut mieux oublier. Je suis nulle en calcul.
12: J'aime bien les maths, j'aime bien la géo, j'aime bien l'histoire, enfin j'aime tout. Et l'allemand.
13: J'aime bien tout sauf les maths, c'est tout.
12: Le français.
14: Vive le vocabulaire.
15: La physique.
16: Je suis nulle en tout.
17: Manque de confiance, c'est toujours ça. Je dis, je rate. Qu'est-ce que je fais là? Je rate, j'ai bon.
18: J'aime pas les devoirs, enfin j'aime pas les maîtres, puis voilà.
19: Moi j'aime pas trop l'école, donc...
20: Moi ce que j'aimerais bien, c'est que l'école soit à la place des vacances et que les vacances soient à la place de l'école.
9: Ça serait tellement mieux. Et moi, je préférerais qu'on soit tout le temps en vacances.
8: Mais on est déjà tout le temps en vacances ici à Radio Junior.
9: C'est vrai, tu as entièrement raison, mon ami Fabrice.
8: Alors n'hésitez pas, si vous aussi voulez nous faire part de vos petits messages, vos tracas concernant la rentrée, peut-être accueillir un nouveau ou une nouvelle dans votre classe, c'est le moment de nous appeler sur Radio Junior. Et puis si vous n'avez pas envie de décrocher votre téléphone, vous pouvez nous envoyer des petits mails depuis notre site, le www.radiojunior.com.
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9: Restez avec nous car dans quelques instants on va vous donner quelques conseils pour être en pleine forme tout au long de cette année scolaire.

0: Eh ben, c'est Planète Junior qui continue dans ta radio, sauf que là, on est embêté parce que Fabrice est dans le couloir. Hé, Fabrice, c'est reparti l'émission!
1: Attends, je prends un fruit à la machine!
0: Bah oui, mais les auditeurs attendent pendant ce temps-là!
1: Eh ben, fais patienter!
0: Bon, bah, je fais patienter, mesdames, mesdemoiselles, messieurs, une petite musique d'attente.
2: Par suite d'encombrement, votre demande ne peut aboutir. Veuillez rappeler ultérieurement. Par suite d'encombrement, votre demande ne peut aboutir. Veuillez rappeler ultérieurement.
3: Mais c'est quoi ça, tonton ?
0: Ben, je fais patienter nos auditeurs en attendant que monsieur daigne revenir au micro.
3: Ben, tu pouvais pas faire quelque chose, hein, un jour, raconter une anecdote, faire écouter un message du répondeur ?
0: Ben, je savais pas, moi, ce qu'il fallait faire, hein, mon petit bonhomme, t'es marrant.
3: Bon, ben, c'est pas grave. Allez, on va lire quelques messages
0: qui nous sont parvenus
3: sur le www.radiojunior.com.
0: Il y a Bertrand, qui habite à Épinal, dans les Vosges, qui dit « Je suis allé pour la première fois de ma vie à la grande école et je suis super content. »
3: Vanessa qui habite à Nice, elle voudrait savoir s'il y a des nouvelles et des nouveaux qui viennent dans sa jolie ville des Alpes-Maritimes, car elle rentre en quatrième et peut vous accueillir et vous faire visiter cette charmante ville et vous faire découvrir également la promenade des Anglais.
0: Eh ben ça, on voulait vous remercier avec Fabrice.
3: Oui, on voulait vous remercier, chers amis auditeurs,
0: de cette grande solidarité dont vous faites preuve.
3: Ça, c'est très bien d'accueillir les nouveaux et les nouvelles dans votre école.
0: Parce que souvenez-vous, vous aussi, vous avez été nouveau ou nouvelle dans votre école.
3: Et peut-être même dans votre ville.
0: Et puis, il y a aussi les messages que vous nous laissez nombreux et nombreux sur notre répondeur.
3: Avec tout d'abord, Louise.
4: Allô, je m'appelle Louise. J'ai 6 ans. Je vais dans la classe du GCP. Et puis, la classe, ça s'appelle CPB. Et puis, ma maîtresse, elle s'appelle Madame Marie. Au revoir.
0: Et maintenant, c'est au tour de Simon.
5: Je m'appelle Simon et je suis passée en 6e. C'était super. On est assez stressé le matin, mais ça se passe toujours assez bien. Donc, voilà.
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3: Pour cette nouvelle année scolaire, plus de 13 millions d'élèves français ont retrouvé le chemin des écoles, des collèges et des lycées.
0: Mais est-ce que vous savez, les juniors, depuis combien de temps existe l'école ?
3: Bah oui, qui avait-il avant ?
0: Eh ben, avant que l'école existe, les enfants étaient totalement éduqués par leurs parents. Ils leur apprenaient à chasser, à pêcher et à cultiver.
3: Et c'est seulement à partir du 4e millénaire avant Jésus-Christ que l'on retrouve les premières traces d'enseignement.
0: Notamment dans les civilisations indiennes et égyptiennes.
3: Bah, faut savoir tout de même, les juniors, que cette éducation était réservée aux membres les plus riches.
0: En Chine, ce fut Confucius, un célèbre philosophe qui est l'un des premiers penseurs à enseigner le savoir.
3: Et chez nous, en Gaule, ce sont les druides qui sont chargés d'enseigner aux enfants les histoires sacrées, la façon de cultiver les terres et de faire la cuisine.
0: Et à cette époque-là, les élèves, ils apprenaient par cœur, hein, les histoires, les chants, les poésies, parce qu'il n'y avait pas de livres, il n'y avait pas de tableaux et pas d'ardoises.
3: Chez les Romains, on va à l'école, mais c'est une salle qui est située en plein air, sur une place publique.
0: En France, au Moyen-Âge, l'enseignement est prodigué par des religieux.
3: Là, les élèves apprennent à lire sans connaître vraiment l'alphabet. Ils lisent notamment des textes sacrés.
0: Mais alors, qui a inventé l'école ?
3: Ah bah moi, je dirais que c'est...
11: ce sacré Charlemagne, sacré Charlemagne.
0: Et oui, c'est comme dans la chanson, ce sacré Charlemagne, né en 747, le roi des Francs qui charge les savants de rénover des manuscrits, qui fonde des écoles et une académie dans son palais.
3: Mais c'est seulement à partir de 1833 qu'une loi oblige chaque village à ouvrir une école. Mais peu de villages obéissent à cette loi, et tous ceux qui le font n'ouvrent qu'un lieu pour les garçons.
0: Et c'est en 1850 que tous les villages de plus de 800 habitants doivent ouvrir aussi une école pour les filles.
3: Eh ouais, parce qu'à l'époque, il y avait école pour garçons et école pour filles. D'ailleurs, quand vous promenez dans la rue, vous remarquerez que sur les anciennes écoles, c'est encore marqué sur les entrées, école des filles, école des garçons.
0: Et c'est en 1879 que Jules Ferry, alors président du Conseil et ministre de l'Instruction publique, dépose deux projets de loi pour réformer l'école. Il la rend laïque, c'est-à-dire que l'école ne dépend plus de l'église, et l'école devient aussi obligatoire et gratuite pour tous les juniors. En 1912, les élèves ont 36 semaines de cours et 16 semaines de congés.
6: En 1959, l'école devient obligatoire jusqu'à l'âge de 16 ans.
0: Et c'est en 1972 que le fameux repos du jeudi, qu'ont connu peut-être vos parents ou vos grands-parents, est remplacé par celui que vous connaissez aujourd'hui, le mercredi.
6: Voilà, ben j'espère qu'on vous a appris des tas de choses et si vous voulez en savoir davantage, allez vite sur notre site le www.radiojunior.com.
0: Sur la page d'accueil, il y a un dossier entier consacré à l'histoire de l'école.
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17: C'est une grande fan de Michael Jackson. Elle possède en effet pas moins de 55 tenues de scène du King of the Pop. Lady Gaga, qui vient chanter dans ce Planète Junior.

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1: C'est la suite de Planète Junior avec, on vous l'avait promis en début d'émission, quelques astuces pour ne plus louper vos interrogations.
2: Ouais, alors la première et meilleure des astuces qu'on vous donne, c'est de bien apprendre vos leçons. Ouais, parce que ce qu'on va vous dire après, c'est à ne pas faire, c'est à savoir, ce sont des pratiques qui existent, mais on ne vous encourage pas à faire ça les juniors.
3: Non, parce que c'est malhonnête et ça ne vous servira à rien que de faire ça.
1: Voilà, qui est dit.
3: Alors, il y en a pour les interrogations qui écrivent les notes dans les mains. Mais ça, c'est pas pratique.
1: Pourquoi, tonton ?
3: Ben parce que imaginez qu'il fasse chaud ou alors que vous ne sentiez pas bien, un petit peu de transpiration et hop, ça s'efface. Vous voyez, c'est pas terrible comme solution.
1: Oui, et puis plus idiot, imaginez là comme ça, vous êtes là, puis d'un seul coup, hop, vous posez votre main sur la joue, vous enlevez la main et hop, les réponses sont marquées. Alors là, vous êtes grillé direct.
3: Il y a un coup classique qui consiste à écrire des choses dans la trousse.
1: Il y en a même qui le font sur la règle, tonton.
3: Mais moi, je trouve que c'est pas bien d'écrire sur le matériel.
1: Alors, vous pouvez écrire sous vos chaussures.
3: Oui, sur les semelles, ça fait une petite anti-sèche.
1: Et si le prof arrive, ou l'instituteur, vous dites, j'essayais, mon stylo marche plus.
3: Ah oui, parce que c'est vrai que quand son stylo à billes, quelquefois, rend l'âme, il suffit de l'activer sous la semelle de la chaussure, et il peut repartir un petit peu.
1: Alors là, c'est une bonne astuce, mais bon, c'est un peu ragoûtant.
3: Vous écrivez vos antisèches sur les tablettes de chewing-gum.
1: Ouais, vous enlevez le papier délicatement, vous écrivez dessus. Et au moment où le prof passe, vous avalez le chewing-gum. Enfin, vous le mâchez, faut pas l'avaler.
3: Ouais, mais bon, il y a de l'encre, tout ça, c'est quand même un peu ragoûtant.
1: On peut écrire sur la gomme.
3: Ah oui, ça, moi, je le faisais, ça, j'écrivais sur la gomme. Attention, pas n'importe quelle gomme, hein, parce que faut pas des gommes rondes, triangulaires, tout ça. Non, les meilleures gommes, ce sont les rectangulaires avec un petit emballage en carton autour, voilà. Et c'est ce que cet emballage, ça permet de cacher une anti-sèche dessus ou dessous et d'écrire directement également sur la gomme.
1: Alors, bien entendu, on vous a parlé de ces conseils, mais faut pas le faire.
3: Bah non, justement, on vous dit qu'il faut pas le faire, les juniors, parce que c'est pas bien, on vous le répète, le mieux, c'est de bien suivre en cours, de bien travailler à la maison, à l'école, et d'apprendre ça par cœur. D'ailleurs, vous en aurez une grande satisfaction, et vous retiendrez des choses essentielles pour la vie.
1: Allez, comme il nous reste un petit peu de temps, on va continuer de lire quelques messages qui nous parviennent sur le www.radiojunior.com. Grégoire, qui habite à Massy-Palaiso, c'est tout près de Paris, il dit « Je recherche des gens pour créer une équipe de foot dans mon collège. Si vous avez aussi des bons conseils pour moi. »
3: Des conseils en quoi ?
1: Je sais pas, des conseils en foot.
3: Faut avoir un ballon rond, c'est plus pratique qu'un ballon carré, hein.
1: Ça, c'est malin, tonton.
3: Et puis, il faut mettre des shorts, parce que si on met un pantalon trop grand, on risque de tomber dessus en courant.
1: T'en as d'autres comme ça ?
3: Oui, évitez de jouer au football dans l'eau.
1: Oui, dans l'eau, ça s'appelle plus du football, après, ça s'appelle du water polo.
3: Voilà, c'était les conseils avisés d'un grand professionnel et d'un grand sportif, à savoir moi-même.
1: Ah bon, on s'en est aperçu, tonton.
3: Un message qui nous vient de Bérénice, qui habite à Caen, dans le Calvados, c'est tout en haut, là, vous savez, en Normandie. Elle dit « Avec ma copine Astrid, on veut bien accueillir les nouveaux dans notre école. »
1: Voilà, alors si vous voulez avoir les coordonnées de Bérénice et d'autres juniors, n'hésitez pas à nous appeler. Vous pouvez également laisser des messages.
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3: Et puis, on tient à vous préciser que c'est pas parce que l'émission va se terminer dans quelques minutes qu'il faut arrêter d'appeler. Non, vous pouvez continuer.
1: Le répondeur de Radio Junior à votre disposition 24 heures sur 24, 7 jours sur 7.
3: Et ne quittez pas l'écoute, parce que dans un instant, on va écouter mon reportage.
1: Ah oui, tonton faisant ses courses au supermarché. Ça, c'est un grand moment à ne pas louper.
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0: C'est déjà les juniors, la dernière partie de notre rendez-vous.
1: Bah ça passe drôlement vite, hein.
0: Heureusement, le meilleur reste à venir.
1: Oui, parce que, tout comme vous les juniors, je suis allé faire mes emplettes, enfin je veux dire mes courses. Pour cette rentrée, je suis allé m'acheter de nouvelles affaires.
0: Et avec tonton, on en a fait un reportage.
1: Oui, j'ai tout enregistré, vous allez vivre ce grand moment.
0: Bon, on va écouter ça tout de suite alors.
1: Ouais, attends, je mets en route.
0: Oui. Et là?
1: Là, ben, y a un bruit bizarre.
0: Oui. Et t'as écouté tout à l'heure le reportage, tonton, pour savoir s'il était bon?
1: Ben non, mais je pensais que ça avait enregistré, moi.
0: Ben, a priori, ça n'a rien enregistré.
1: Ben non, a priori, ça n'a rien enregistré.
0: Mais pour qui on passe, là?
1: On passe pour rien du tout, c'est pas de notre faute, c'est le matériel.
0: Non, tonton, c'est pas le matériel, c'est toi qui as oublié d'enregistrer ou qui a fait une fausse manipulation. C'est pas le matériel.
1: Ben, je te dis que c'est le matériel.
0: Non, tonton, c'est pas le matériel.
1: Ben, c'est pas de ma faute, me regarde pas comme ça, tu me fais peur.
0: Ben, je te regarde comme ça parce que je suis énervé, tonton, c'est tout.
1: Eh ben,
0: rien du tout. Voilà, allez, envoyez la musique, merci tout le monde. Ciao, ciao, et bonne rentrée.

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2: Aujourd'hui, je suis très occupé, les juniors. Je n'ai pas beaucoup de temps, donc on va faire assez vite. Parce que là, je suis en train de semer du vent pour récolter une tempête. Bah oui, c'est un peu bizarre, mais j'essaye de voir si cette expression est vraie. L'air qui entoure la Terre se déplace constamment. Elle est comme ça. Voilà. Et ces déplacements d'air, qui sont rapides, s'appellent des tempêtes. Le vent, dont la vitesse dépasse alors les 100 km/h, peut faire chavirer les navires, peut même déraciner des arbres et arracher les toits des maisons. Mais ce proverbe « qui sème le vent récolte la tempête » n'est pas tout à fait exact. Tous les vents ne deviennent pas heureusement des tempêtes et aussi, dans le sens figuré du terme, toutes les disputes ne dégénèrent pas obligatoirement. Bon, alors ça sert à rien que je sème du vent. Bon, ben, je vais essayer autre chose. Je vais semer de la neige, tiens, pour voir si ça fait pousser un bonhomme de neige dans mon jardin. Tiens, j'essaye, on va, je vous tiens au courant, hein.

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3: Regardez les copains. Des papiers qui pleurent.
4: Des papiers qui pleurent.
5: Un papier par terre est un papier bien triste qui n'a jamais personne pour jouer et discuter.
6: C'est vrai? Jamais?
7: Ah bah non, jamais!
5: Il aimerait mieux être dans le ventre d'une poubelle avec tous ses amis ainsi réunis.
6: Plus on est de fous
7: et plus on rit,
6: ça c'est sûr.
5: Mais les gens jettent leur papier par terre.
6: Ah, c'est pas gentil.
5: Et les poubelles n'ont plus rien à manger.
7: Oh les pauvres!
5: Il y a bien quelque chose à faire. Il leur faut une très très bonne idée. Dans le pays, n'importe quoi, tous les papiers nous collent aux doigts. On voudrait bien les jeter par terre.

0: seul moyen de les décoller. Oh, qu'ils veuillent bien enfin se décrocher.
1: Oui.
0: Bien sûr. C'est de les jeter.
1: Mais on ne peut pas, on a déjà tout essayé.
2: Et plein de fois en plus.
3: Mais réfléchissez un peu. Où doit-on jeter un papier?
1: Dans une rivière. Comme ça, ça part directement à la mer.
3: Dans une rivière? Oh, mais non, enfin.
2: Ah oui, en haut d'une montagne. Comme ça, le vent l'emmènerait très loin.
1: Ah oui, bonne idée.
3: En haut d'une montagne. Non. Un papier, on le jette.

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3: Salut Radio Génial.
2: Salut. 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
2: Et on voudrait que vous passiez notre chanson préférée, Rain on Me de Léa.

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Chiffonnier, c'est un drôle de métier. 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C'est pour ça qu'on l'appelait le chevalier du crochet.

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1: Salut et direction la cuisine. Aujourd'hui, un plat convivial et facile à concocter, des spaghettis aux légumes. Comme ingrédients, il vous faut 300 g de spaghettis, 200 g de champignons de Paris, une courgette, de l'huile d'olive, du sel et du poivre. À vos fourneaux. Première étape, dans une grande casserole ou une marmite, vous faites bouillir de l'eau et vous y plongez les spaghettis. Deuxième étape, dans une poêle, vous versez 2 cuillères à soupe d'huile d'olive, vous faites revenir les champignons de Paris coupés en lamelles, vous laissez cuire 3 minutes à feu doux, puis vous salez et poivrez. Troisième étape, vous lavez la courgette. Vous la coupez en tranches et vous divisez chaque tranche en deux. Puis, vous faites cuire pendant un quart d'heure dans une cuillère à soupe d'huile. Quatrième étape, quand les spaghettis sont cuits, vous les égouttez, vous les versez dans un plat, vous ajoutez les champignons, les morceaux de courgette, une cuillère à soupe d'huile d'olive et vous mélangez. Voilà, vous pouvez servir et bon appétit !

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